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1: Bonjour à tous et très bon réveil avec intensité. C'est une belle journée qui s'annonce pour ce jeudi en Eure-et-Loire avec la présence du soleil entre quelques nuages et des températures respirables à 13 à 14 degrés ce matin et une moyenne de 25 degrés dans le courant de l'après-midi. On notera le vent qui pourra atteindre les 45 km/h en rafale. Et puis demain, un soleil plus franc sur le département avec quelques degrés de plus pour atteindre 28 à 29 degrés pour les valeurs maximales. Très belle journée.
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0: Bonjour, une petite sélection télé pour votre soirée du jeudi 2 juillet sur TF1 Zodiac, série avec Francis Huster. Sur France 3, La Stagiaire, série avec Michel Bernier. Sur France 4, Le Retour, film réalisé par Catherine Corsini. Khedija travaille pour une famille parisienne aisée qui lui propose de s'occuper des enfants le temps d'un été en Corse. L'opportunité pour elle de retourner avec ses filles sur cette île. Sur TMC, Fantomas, film avec Louis de Funès. Un personnage mystérieux commet des vols et des crimes dans la capitale sous le nom de Fantomas. Le commissaire Juve et le journaliste Fandor enquêtent chacun à leur manière sur cette affaire. Sur France 2, Le Grand Échiquier, magazine présenté par Claire Chazal. Sur France 5, Lutèce, sur les traces des Parisis, documentaire. Il y a 3 ans, la création d'une nouvelle sortie du RERB à la station Port-Royal a entraîné une fouille archéologique préventive. Ce chantier a permis la redécouverte d'une portion de la plus grande nécropole de Lutèce. Et puis sur W9, il n'y a que la vérité qui compte. Divertissement. Très belle soirée télé à tous.
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2: Bélier, vous reprenez le contrôle d'un projet en attente. Vous vous sentez prêt à avancer. Les taureaux, un moment de partage renforce vos liens avec ceux qui comptent pour vous. Gémeaux, vous entrez dans une période plus harmonieuse. Les cancers, vous ajustez vos priorités pour vous concentrer sur ce qui compte vraiment. Les lions, vous n'avez rien à prouver, vraiment. Vierge, vous êtes sur la bonne voie, continuez. Balance, vous vous accordez un moment de détente qui améliore votre bien-être général. Scorpion, une situation complexe se clarifie grâce à votre capacité d'analyse. Les Sagittaires, une réunion se déroule dans un climat respectueux. Capricorne, vous réussissez sans suivre le plan initial, bravo. Verseau, vous exprimez une envie spontanément et elle est accueillie avec bienveillance. Et ami Poisson, vos décisions pratiques et réalistes sécurisent votre quotidien et vous apportent confiance pour la suite.
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1: Bonjour à tous et très bon réveil avec intensité. C'est une belle journée qui s'annonce pour ce jeudi en Eure-et-Loire avec la présence du soleil entre quelques nuages et des températures respirables à 13 à 14 degrés ce matin et une moyenne de 25 degrés dans le courant de l'après-midi. On notera le vent qui pourra atteindre les 45 km/h en rafale. Et puis demain, un soleil plus franc sur le département avec quelques degrés de plus pour atteindre 28 à 29 degrés pour les valeurs maximales. Très belle journée.
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0: Bonjour à tous. L'important incendie toujours en cours entre l'Hérault et l'Aude. Il s'est déclaré hier à Beaufort dans l'Hérault, puis s'est propagé dans le département voisin. Le feu a déjà parcouru plus de 800 hectares. À 23h hier soir, la préfecture de l'Aude indiquait que les flammes étaient contenues mais pas maîtrisées. Un incendie également dans les Bouches-du-Rhône. Selon les pompiers, deux départs de feu ont été repérés à une vingtaine de kilomètres au nord de Marseille. Des incendies alors que le sud de la France est sous la menace des feux de forêt. 6 départements des Pyrénées-Orientales au Vaucluse sont en alerte rouge très élevée. 6 autres du sud-ouest au sud-est sont en vigilance orange. Le risque d'incendie qui devrait être au cœur d'une nouvelle réunion interministérielle. Elle est organisée cet après-midi par Sébastien Lecornu à Marseille. Le Premier ministre qui devrait également évoquer le possible nouvel épisode caniculaire annoncé pour ce week-end. Dans le reste de l'actualité, ce ne sera pas possible de faire campagne avec un bracelet électronique. Les mots hier soir de Marine Le Pen sur LCI. La chef de file des députés RN s'est exprimée à 6 jours de la décision de la Cour d'appel de Paris dans l'affaire des assistants d'eurodéputés. Décision qui déterminera si elle peut concourir une 4e fois à l'élection présidentielle. La nouvelle version de la loi de programmation militaire validée par le Parlement. L'Assemblée nationale a approuvé le plan à 436 milliards d'euros alloués jusqu'en 2030. C'est 36 milliards de plus que ce qui était prévu en 2023. Une femme est morte hier après-midi après des tirs de policiers. Les faits se sont déroulés dans le 12e arrondissement de Paris. Les forces de l'ordre se seraient déplacées en raison d'une personne décrite comme en état de démence dans un restaurant. Elle aurait alors menacé une policière avec un couteau. Et puis on termine avec le football et la suite de la Coupe du Monde. Hier, c'était encore les 16e de finale. L'Angleterre s'est fait peur mais a battu la République démocratique du Congo 2-1. La Belgique a finalement renversé le Sénégal après prolongation 3-2. Et puis les États-Unis ont dominé la Bosnie-Herzégovine, score final 2-0. Excellent début de journée à tous.
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2: Bonjour à tous et très bon réveil avec intensité. C'est une belle journée qui s'annonce pour ce jeudi en Eure-et-Loire avec la présence du soleil entre quelques nuages et des températures respirables à 13 à 14 degrés ce matin et une moyenne de 25 degrés dans le courant de l'après-midi. On notera le vent qui pourra atteindre les 45 km/h en rafale. Et puis demain, un soleil plus franc sur le département avec quelques degrés de plus pour atteindre 28 à 29 degrés pour les valeurs maximales. Très belle journée.
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19: Bélier, vous reprenez le contrôle d'un projet en attente. Vous vous sentez prêt à avancer. Les taureaux, un moment de partage renforce vos liens avec ceux qui comptent pour vous. Gémeaux, vous entrez dans une période plus harmonieuse. Les cancers, vous ajustez vos priorités pour vous concentrer sur ce qui compte vraiment. Les lions, vous n'avez rien à prouver, vraiment. Vierge, vous êtes sur la bonne voie, continuez. Balance, vous vous accordez un moment de détente qui améliore votre bien-être général. Scorpion, une situation complexe se clarifie grâce à votre capacité d'analyse. Les sagittaires, une réunion se déroule dans un climat respectueux. Capricorne, vous réussissez sans suivre le plan initial, bravo. Verseau, vous exprimez une envie spontanément et elle est accueillie avec bienveillance. Et amis poissons, vos décisions pratiques et réalistes sécurisent votre quotidien et vous apportent confiance pour la suite.
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1: Excellent jeudi sur Intensité. On poursuit avec un point sur les manifestations associatives. Beaucoup d'événements près de chez vous, à commencer demain à 20h30 au foyer communal de Pontgouin. Le loto de fêtes et animations Gonipontine. Le carton sera à 4 euros. À partir de demain, également samedi et dimanche, au lieu dit 1 de la Gospière à Bois-Gasson, le festival de la Gospière organisé par la Mariennée. Théâtre d'improvisation, chansons, concerts, DJ. L'entrée est à prix libre. Renseignements au 06 69 99 30 92. À samedi, rendez-vous de 9h à 18h au 10 avenue Georges Clémenceau à Illy-Combré pour un vin maison de l'association Les Aubépines, vaisselle, bibelots, linge ou encore divers petits meubles à vendre. Samedi à partir de 17h, à côté du camping de Courville-sur-Eure, c'est la guinguette organisée par les sapeurs-pompiers, à signaler que l'entrée est gratuite. À dimanche à 13h30 à la salle des fêtes de Châteauneuf-en-Thymerie, c'est à Super Loto spécial bon d'achat au profit de l'association Les Petits Doudous de l'hôpital de Chartres. 4 euros le carton avec à gagner jusqu'à 500 euros. Réservation au 07 49 45 17 14. À dimanche à partir de 7h à Chapelle Royale, brocante de l'amicale des anciens élèves, 2 euros le mètre. Exposition de cartes postales anciennes, inscription au 06 24 26 71 37. C'est aussi ce week-end, dimanche à partir de 8h au Moulin des Planches à Montigny-sur-Avre, deuxième rassemblement de véhicules anciens et prestige par l'association Vintage Vibes. Exposant 5 euros, réservation par SMS au 06 15 49 08 34. L'entrée est gratuite pour les visiteurs. Dimanche, également à partir de 8h à Béville-le-Comte, vide-grenier du comité des fêtes, 2 euros le mètre. Si paiement en avance, 3 euros le jour même. Inscription au 06 17 85 49 45. À partir de 8h dimanche, au centre équestre du Carillon à Luisan, premier concours de saut d'obstacles inscrit au circuit départemental. Cavalier de tout niveau, l'entrée est gratuite. Rendez-vous dimanche de 10h à 16h pour des baptêmes moto et voitures d'exception sur le parking aux 4 rues du Château à Varize, organisé par la Perron Villoise et au profit du Téléthon. Renseignez-vous au 06 20 48 04 53. Rendez-vous dimanche à partir de midi au parc Nature de Chuin pour un pique-nique annuel zéro déchet organisé par les amis des ENBC. 14h découverte des plantes sauvages comestibles notamment. À partir de 14h30 dimanche à Châtillon-Dunois, 62e fête d'été de l'association Fête de l'été à Kermesse. La Country Darou sera là, concours de tir, concours de vélo fleuri pour les enfants. En soirée, repas champêtre avec jambon grillé, inscription sur place. Au plan d'eau de Drouy dans le Loiret, dimanche, c'est la soirée perchée avec à 19h concert de Starshield, à 22h30 cinéma en plein air avec la projection du film Le Robot Sauvage. L'entrée est gratuite, buvette et food truck sur place. Samedi 11 juillet à Lille de la Vallée de l'Aigre, à Romilly-sur-Aigre, à partir de 16h jusqu'à la tombée de la nuit, fête de l'aigrette organisée par Romilly en fait, participation du groupe Challenger, d'Oika Oika ou encore Miss Sakana. Renseignements au 06 61 02 16 30. Mardi 14 juillet à Morier, vide-grenier de l'Amicale, 10 euros l'emplacement de 6 mètres avec voiture. Vous pouvez vous inscrire au 06 74 75 71 41. Vendredi 17 et samedi 18 juillet à partir de 18h30 à l'étang du Tertre à Coudray-au-Perche, festival de musique organisé par les Vieilles Charrettes avec Graines de Sel, Télégraphe ou encore les Percucherons entre autres. L'entrée est à 20 euros. Dimanche 19 juillet à Yèvres, brocante du comité des fêtes, installation de 5h à 8h, 2 euros le mètre, pas de réservation sauf pour les professionnels. À 20h, concert gratuit à la salle récréative, renseignements au 06 77 52 89 95. À la rentrée de septembre, rejoignez le club de canoë-kayak Dunois, profitez

0: C'est de 4 mois offerts sur votre licence. Le club labellisé est classé parmi les meilleurs clubs de France. On vous rappelle aussi que le musée école à Anvers vous ouvre ses portes de 14h à 18h, sauf les lundis et mardis. Ouvert uniquement pour les groupes sur réservation au 02 37 98 36 07. Le tarif individuel est à 5,50 €. C'est gratuit pour les enfants jusqu'à 6 ans. Les annonces des particuliers pour terminer ce forum. À partir de demain, 14h jusqu'à dimanche 19h, Vide Maison au 19 rue Jean Moulin à Chapelle-Royale, à vendre disques vinyles et CD, vêtements également. Ce week-end, samedi et dimanche, 9h-18h, Vide Maison au 23 rue des Oiseaux à Romilly-sur-Aigre, avec à vendre mobilier, vaisselle ou encore bibelots. Voilà pour l'ensemble de ces événements. 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
1: 6h30 sur Intensité.
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1: Avec Big Soul et Le Brio. Bon début de journée, c'est jeudi, nous sommes le 2 juillet. Et la matinale commence maintenant avec l'actu, bien évidemment, signé Christophe Blondel ce matin. Salut Christophe.
2: Salut Jérôme, bonjour à tous. À maintenant, le projet de réaménagement du centre-bourg commence à se dessiner et fait déjà parler. La municipalité affiche son ambition de verdir le cœur de ville, de sécuriser les piétons et les cyclistes, d'apaiser la circulation pour valoriser le patrimoine local. Une réorganisation globale du stationnement est au programme. L'objectif, supprimer donc les 38 places devant le château en renvoyant les voitures au parking Cipierre à 400 mètres de là. Et c'est précisément ce point qui coince chez une partie des habitants et des commerçants. C'est aussi le coup d'envoi de la déconstruction des quatre tours du quartier Talmont Résistance à Lucé. Premier coup de pelle pour grignoter ces géants de béton qui marquaient le paysage depuis les années 60. En juillet, donc, les ouvriers se consacrent à l'écrêtage des bâtiments 151, 153 et 155 avenue de la Résistance dans les étages les plus hauts. Puis la pelle mécanique de grande hauteur entre en action en août et en septembre. Le mois de juin chaud et sec, ce n'est pas une surprise en raison de la canicule qui a étouffé le territoire pendant plus d'une semaine. À Chartres, la température moyenne a donc atteint 21,8 degrés. En juin, c'est 4,8 degrés de plus que les normales saisonnières. L'ensoleillement est aussi excédentaire, plus 25% par exemple à Châteaudun. A contrario, les précipitations sont beaucoup trop faibles, divisées par deux dans la capitale du Dunois. Connaissez-vous la spécialité de risque animalier au sein des pompiers ? On l'évoquait en début de semaine sur notre antenne après une intervention pour un chien tombé dans une fosse à grains de 12 mètres de profondeur. Eh bien, c'est le type de mission qui peut donc être réalisée depuis le début de l'année. Au 1er janvier a été créée cette spécialité en Eure-et-Loire. Et on vous la présente dans notre reportage à 7h30. Si vous habitez près de l'aérodrome de Châteaudun, le vrondissement des moteurs sera un peu plus présent. Ces prochains jours, le site accueille les championnats de France de navigation aérienne avec des avions qui décolleront donc vendredi après-midi de 14h à 19h, samedi toute la journée avec une pause entre midi et 2. Et puis dimanche matin, fin des épreuves à 13h. Enfin, cette nouvelle date pour les foulées de la cathédrale de Chartres. Repensez donc votre préparation. L'événement sportif programmé le 27 juin mais annulé en raison de la canicule est reporté au dimanche 23 août avec un départ à 9h30 de la butte des Charbonniers. En ce qui concerne les foulées roses, un report est à l'étude, mais ça ne sera pas le 23 août.
1: On continue sur Intensité avec un point sur les prévisions météo.
2: Et ça ne se voit pas encore forcément, mais le ciel sera un peu bouché. Aujourd'hui, des nuages d'ailleurs de plus en plus présents au fil de la journée. Il fera 19 à 22 dans la matinée, 23 à 24 à cet après-midi. Demain, ciel bleu, grand soleil et mercure compris entre 13 et 28 degrés.
1: Et puis on finit sur l'écho républicain. Ce que vous pourrez lire à la une.
2: Avec la nuit du rail, le journal suit un chantier nocturne SNCF entre Chartres et Épernon. En page Chartres, la réactivation urbaine avec la rénovation urbaine, avec le début de la démolition des quatre tours à Lucé. Et puis en page Châteaudun, les contours du futur collège Anatole France dévoilés.
1: Il est 6h33 sur Intensité. Merci Christophe. À tout à l'heure.
2: La nuit du rail, ça pouvait être un titre de Pierre Palmade, ça, non ?
1: Ah, oulala, oui, ça
2: non,
1: c'est possible.
2: Trop loin.
1: Ça, c'est sûr que bon, il a passé quelques nuits dans ce genre-là. Bruno Mars est de retour avec Treasure. On se retrouve pour l'info tout à l'heure à 7h.

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1: C'est jeudi. Aujourd'hui, montez le son si vous cherchez un job dans la région. Commence un agent le retrouve ou un établissement scolaire recrute un assistant d'éducation à temps partiel à 80%. Accompagnement des élèves, surveillance, accueil et gestion administrative avec le logiciel Pronote notamment. Référence France Travail, c'est le 210-KHBX. À Dreux, un cabinet moderne recherche un assistant dentaire en contrat de professionnalisation de 18 mois. Formation financée en alternance entre cabinet et cours. Référence France Travail, c'est le 210-NKR. Et puis on prend la direction aussi de Cloix-les-Trois-Rivières où une entreprise recrute un conseiller funéraire en CDI. Vous accompagnerez les familles dans l'organisation des cérémonies. Référence France Travail, c'est le 209-ZKFG. Bonne journée, à l'écoute d'Intensité.
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1: Il est 6h37 sur Intensité. On va reparler cadeaux juste après Joe, End of Beginning dans la matinale.

6h40 sur Intensité, votre radio en Eure-et-Loir change rien, on est ensemble jusqu'à 10h. 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La suite avec le retour de 21 juin Ludio.

0: qu'on écoute juste après un nouveau point sur l'actu télé avec Raphaël.
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2: Sur votre plateau télé ce soir, un classique, la Corse et des fouilles. Fantomas sur TMC, film avec Louis de Funès. Un personnage mystérieux commet des vols et des crimes dans la capitale sous le nom de Fantomas. Le commissaire Juve et le journaliste Fandor enquêtent chacun à leur manière sur cette affaire. Ils ne croient pas à l'existence d'un tel malfaiteur.
3: Oui, c'est bien moi, Fantomas. Tu ne connaîtras jamais mon vrai visage. Sous ce masque, personne ne le connaîtra jamais.
2: Le retour sur France 4, film réalisé par Catherine Corsini. Khedija travaille pour une famille parisienne aisée qui lui propose de s'occuper des enfants le temps d'un été en Corse. L'opportunité pour elle de retourner avec ses filles sur cette île qu'elles ont quittée 15 ans plus tôt dans des circonstances tragiques.
4: Je suis contente que tu m'aies rappelé.
5: Tu débarques au bout de 15 ans, je suis curieux.
6: T'avais quel âge quand il est mort ton père ?
4: 3 ans. C'était ton premier amour ?
7: Oui. T'as jamais pécho avant ?
4: Non, j'ai pécho personne avant, non.
2: Lutèce sur les traces des Parisiens sur France 5, documentaire. Il y a 3 ans, la création d'une nouvelle sortie du RER B de la station Port-Royal a entraîné une fouille archéologique préventive. Ce chantier a permis la redécouverte d'une portion de la plus grande nécropole de Lutèce datant du 2e siècle de notre ère. Une opportunité d'en apprendre plus sur les origines de la ville. Fantomas sur TMC, le retour sur France 4 et Lutèce sur les traces des Parisiens sur France 5. Très belle soirée télé à tous.
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2: Allez, vous êtes sur Intensité, on continue avec un nouveau point sur vos conditions de circulation. Prudence actuellement si vous êtes sur la région de Dreux avec ce véhicule arrêté sur la bande d'arrêt d'urgence de la rocade de Dreux. Donc soyez vigilants si vous arrivez sur ce secteur. Ça se passe sur la partie est de Dreux. Donc soyez vigilants si vous arrivez sur cette portion de la rocade de Dreux. Sinon sur le reste de l'agglomération Drouais, ça circule bien, mis à part un autre véhicule stoppé au niveau de Marville-Moutier-Brûlé, donc au sud de Dreux sur la N55. Si vous êtes sur l'agglomération Chartraine cette fois-ci, ça a l'air de se passer globalement normalement. Attention à ce véhicule stoppé hein, sur l'aire de repos entre le rond-point de Lucé et le rond-point de Bailleulpin, il est combré. Sur le reste de l'agglo Chartraine, ça se passe bien, pas de soucis. Hein. Notre véhicule est arrêté au niveau de l'échangeur de l'autoroute A11. Ça se passe sur la Nationale 10 entre Chartres et Châteaudun. Et puis des travaux encore à vous signaler, pas très loin d'Illy Combré sur l'autoroute A11. D'ailleurs, vous êtes vigilant. Des travaux qui peuvent aussi vous concerner tout autour du rond-point de la Varennaudière avec quelques bouchons. Donc ça se passe sur la rocade de Châteaudun, rond-point nord de Châteaudun. Vous ralentissez dans ce secteur et puis vous ralentissez toujours à hauteur de Cloix. Et bien évidemment, ça se passe sur la Nationale 10.
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2: Tiens, la semaine prochaine, on va se mettre en mode vacances. On sort les tongs, le chapeau de paille, les lunettes de soleil. Chaque début d'heure avec le retour du Summer Song sur Intensité. Et on va pouvoir se mettre des sons comme ça, un peu plein les oreilles, comme Michel Tello, Aïssou Tepego sur Intensité. Mmh.

0: Nous sommes le 2 juillet, un petit tour du côté des anniversaires de stars, à commencer avec de la musique.
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0: L'anniversaire d'Adrien Gallo, chanteur de Bébé Brune.
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0: il a 37 ans aujourd'hui.
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0: Nous avons aussi l'anniversaire de Flavie Flamand qui fête ses 52 ans. Thomas Soto fête aussi son anniversaire, 53 ans. Ou encore Maïtena Birabin qui fête aujourd'hui ses 59 ans. C'est parti, on monte dans le taxi.
2: Allez,
0: avec l'acteur Samy Nasseri qui est né en 1961. Il a 65
3: Attention
0: ans.
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0: Et on a aussi l'anniversaire de Lynn Renaud, hein, qui fête son anniversaire. Elle est née en 1928. Elle a 98 ans aujourd'hui, Lynn Renaud. Happy birthday.
5: Happy birthday.
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1: Bon réveil sur Intensité, il est 6h58. Avant de retrouver l'info de 7h, voici le retour d'Alex Warren et Fever Dream sur Intensité. Moi c'est Jérôme, je vous accompagne jusqu'à 10h.

0: Fever Dream, Alex Warren sur Intensité. Merci de vous réveiller avec la radio d'Eure-et-Loire. Il est l'heure de faire un point complet avec l'actu. Un 360 de l'info avec l'actu locale dans quelques secondes. Et le flash qui sera présenté par Christophe Blondel. Avant ça, c'est l'info nationale avec Clémence Lobary. Bonjour.
1: Bonjour à tous. Alerte aux feux de forêt en France. 6 départements des Pyrénées-Orientales au Vaucluse sont en alerte rouge très élevée. 6 autres du sud-ouest au sud-est sont en vigilance orange. Et déjà, plusieurs sinistres se sont déclarés dans le sud de la France. D'abord entre l'Hérault et l'Aude. Il a débuté hier à Beaufort dans l'Hérault, puis s'est propagé dans le département voisin. Une propagation rapide à cause du vent et de la sécheresse. Hier soir, les flammes avaient déjà ravagé plus de 800 hectares de végétation. Et puis dans les Bouches-du-Rhône, 2 incendies mobilisent plus de 200 pompiers. Les 2 départs de feu ont été repérés dans des villes situées à une vingtaine de kilomètres au nord de Marseille. Les flammes avaient déjà parcouru hier soir plus de 100 hectares. À Marseille, où justement Sébastien Lecornu organise une nouvelle réunion interministérielle de crise. Le Premier ministre qui devrait évoquer les risques d'incendie et le possible nouvel épisode caniculaire annoncé pour ce week-end. Dans le reste de l'actualité, Marine Le Pen assure ne pas avoir peur. Elle s'est exprimée hier sur LCI à 6 jours de la décision de la Cour d'appel de Paris dans l'affaire des assistants d'eurodéputés. Décision qui déterminera si elle peut concourir une 4e fois à l'élection présidentielle. La chef de file des députés RN a assuré qu'elle serait candidate uniquement si elle pouvait faire campagne librement. 5 personnes d'une même famille mises en examen dans le Var après les disparitions de 2 jeunes militaires. Les faits se sont déroulés en 2022 et 2023. Les soldats étaient originaires de Nouvelle-Calédonie et de Polynésie française. Les suspects sont notamment accusés de traite d'êtres humains. 8 morts à Kiev après une attaque d'ampleur. Les Russes ont lancé une série de bombardements sur plusieurs régions d'Ukraine. La capitale ukrainienne a notamment été visée par des missiles balistiques et des drones. Et puis on termine avec la suite de la Coupe du Monde de football et les 16e de finale qui continuent. L'Angleterre s'est fait peur hier soir mais a battu la République démocratique du Congo 2-1. La Belgique a finalement renversé le Sénégal après prolongation 3-2. Les États-Unis, eux, ont dominé la Bosnie-Herzégovine. Score final de 2-0. Excellent début de journée à tous.
0: Merci beaucoup. À tout à l'heure, on continue sur Intensité avec l'info locale signée Christophe Blondel ce matin. Salut Christophe.
2: Salut Jérôme, bonjour à tous. C'est le coup d'envoi de la déconstruction des 4 tours du quartier à Talmont. Résistance, premier coup de pelle à Lucé pour grignoter ces géants de béton qui marquaient le paysage depuis les années 60. En juillet, les ouvriers se consacreront à l'écrétage des bâtiments 151, 153 et 155 avenue de la Résistance dans les étages les plus hauts. Puis l'appel mécanique de grande hauteur entrera en action en août et en septembre. Entre transition écologique et vie quotidienne, le futur visage du centre-ville de Maintenon suscite des discussions. La mairie vient de dévoiler les grandes lignes de son projet de réaménagement. L'objectif officiel est de créer un cœur de ville plus végétalisé, convivial et accueillant pour les mobilités douces. Seulement, ce projet intègre une refonte complète du stationnement avec la suppression des places devant le château, ce qui inquiète sur le terrain. Le mois de juin, chaud et sec, évidemment, en raison de la canicule qui a étouffé le territoire pendant plus d'une semaine. À Chartres, la température moyenne a donc atteint 21,8 degrés. C'est 4,8 degrés de plus que les normales saisonnières. Plus 25% d'ensoleillement à Châteaudun et moins 50% de précipitations, toujours dans la capitale du Dunois. Connaissez-vous la spécialité du risque animalier au sein des pompiers d'Eure-et-Loire ? On l'évoquait en début de semaine sur l'antenne avec cette intervention pour un chien tombé dans une fosse à grains à 12 mètres de profondeur. Eh bien, c'est le type de mission qui peut être réalisée par cette unité. Au 1er janvier 2026, cette spécialité a été activée dans le département. Notre reportage. C'est un défi inédit qui attend les passionnés de photographie et de patrimoine cet été. Du côté de Cloyes, le concours L'âme de nos 9 villages est officiellement ouvert. Chaque participant doit obligatoirement présenter une série complète de 9 photographies représentant chacune des 9 communes historiques du territoire, comme Montigny-Ganelon, La Ferté-Villeneuil ou encore Douy. Le jury attend des repères visuels forts, loin des paysages anonymes. Et puis le volet Chartres tient son nouveau coach en attendant son éventuel repêchage en élite. Le C Chartres volet repartira donc en National 2 la saison prochaine avec sur son banc Ervan Tanguy. qui entraînait jusqu'à présent l'ACBB de Boulogne-Billancourt. Trois nouvelles recrues sont aussi attendues.
0: Les prévisions météo pour aujourd'hui, Christophe?
2: Eh bien, un ciel un peu nuageux et en tout cas de plus en plus nuageux. Il fera 19 à 22 degrés cette matinée, 23 à 24 degrés cet après-midi. Demain, ciel bleu, grand soleil, mercure compris entre 13 et 28 degrés.
0: Et puis on termine avec ce que vous pourrez lire à la une de l'Écho Républicain.
2: Et on va sur le rail avec ce chantier nocturne de la SNCF entre Chartres et Épernon. Page Chartres, la rénovation urbaine, début de la démolition des quatre tours à Lucé. Et puis en page Châteaudun, les contours du futur collège Anatole France dévoilés.
0: Merci Christophe, on se retrouve évidemment tout à l'heure à partir de 7h30.
2: À tout à l'heure.
0: Allez, la suite sur Intensité, avec le retour de Dépêche Mode dans la matinale classique.

0: Dépêche Mode sur Intensité et l'excellent personnel Jesus dans la matinale. J'espère que tout va bien. 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La suite avec Ray. Where is my husband? C'est ce qu'on va retrouver dans quelques minutes sur Intensité. L'info trafic est aussi de retour sur la radio de la Loire. Il est 7h12. On vous envoie plein de courage. C'est jeudi et nous sommes déjà le 2 juillet.
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10: Il est 7h17, hein, vous êtes à l'écoute d'Intensité. On poursuit avec un nouveau point sur vos conditions de circulation. On avait un véhicule arrêté sur la bande d'arrêt d'urgence de la rocade de Dreux, rocade est de Dreux. Vous êtes vigilant, c'est toujours d'actualité visiblement. Et c'est la même chose dans le secteur de Marville, Moutier, Brûlé. Ça se passe cette fois-ci sur la N154. Sur l'agglomération de Chartres, pour l'instant, c'est plutôt fluide, hein, pas de soucis particuliers. Attention à ces deux véhicules arrêtés, notamment si vous êtes au sud de Chartres, entre Tivard et Barjouville. Il y a donc un véhicule arrêté sur le bord de la route à l'approche du rond-point du centre commercial, et puis un véhicule arrêté aussi rue Claude Bernard. Donc ça se passe au Coudray. Vous adaptez votre vitesse si vous arrivez sur place. Si vous êtes à hauteur d'Ille-et-Combray, il faudra ralentir avec un véhicule en panne à hauteur d'Ille-et-Combray sur l'autoroute A11 en direction du Mans. Il faudra lever le pied dans ce secteur. Et puis si vous êtes sur la partie sud de l'Eure-et-Loire, au nord de Châteaudun, au niveau du rond-point de la Varennaudier, il y a des travaux et pas mal de ralentissements vous signaler ce matin. Vous évitez ce secteur si vous le pouvez, et vous ralentissez aussi à hauteur de Cloix, évidemment, sur la N10.
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10: Top départ de Chartres Festival demain soir. On va en reparler évidemment sur Intensité dans quelques minutes, juste après Ray.

0: Le son de Ray, Where is Myers, bon, dans un instant sur Intensité, on va pouvoir faire la fête à Chartres. Hein. Avec le retour de Chartres Festival, ça commence demain pour cette nouvelle saison 2026. Une quarantaine de concerts gratuits durant tout l'été avec Bloody Mary. Demain soir, ce sera Place des Halles devant l'Hôtel de Ville. Et puis samedi, cap sur l'Irlande avec The Crook and the Dylans du rock celtique. Ce sera Place Châtelet devant le conseil départemental. Tous les concerts ont lieu à 21h, que ce soit du côté de la place des Halles, de la place Châtelet, de la place Billard ou encore de la cathédrale. Vous retrouvez l'ensemble de la programmation sur chartresfestival.fr. Intensité, partenaire officiel de l'événement. Et à la suite avec le retour de Santa, recommence-moi et puis l'horoscope tout de suite dans la matinale. Bon petit-déj.
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3: Bélier, vous reprenez le contrôle d'un projet en attente. Vous vous sentez prêt à avancer. Les taureaux, un moment de partage renforce vos liens avec ceux qui comptent pour vous. Gémeaux, vous entrez dans une période plus harmonieuse. Les cancers, vous ajustez vos priorités pour vous concentrer sur ce qui compte vraiment. Les lions, vous n'avez rien à prouver, vraiment. Vierge, vous êtes sur la bonne voie, continuez. Balance, vous vous accordez un moment de détente qui améliore votre bien-être général. Scorpion, une situation complexe se clarifie grâce à votre capacité d'analyse. Les Sagittaires, une réunion se déroule dans un climat respectueux. Capricorne, vous réussissez sans suivre le plan initial, bravo. Verseau, vous exprimez une envie spontanément et elle est accueillie avec bienveillance. Et ami Poisson, vos décisions pratiques et réalistes sécurisent votre quotidien et vous apportent confiance pour la suite.
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0: Santa et recommence-moi à l'instant sur Intensité. David Guetta est de retour avec Teddy Swim, Setons and I. Ce sera Gone, Gone, Gone dans quelques minutes. La météo, l'agenda, bien évidemment. Et le retour de l'info, ce sera à 7h30 avec Christophe. À tout de suite.
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0: 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Il est 7h31 sur Intensité, l'heure de faire un point complet avec l'actu. Le journal local est développé par Christophe Blondel ce matin.
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13: Les pelles mécaniques s'attaquent aux quatre tours à l'UC des pompiers spécialisés dans le risque animalier, puis un nouveau coach au Chartres-Volet.
0: Salut Christophe.
13: Salut Léon, bonjour à tous.
0: Des pompiers spécialisés, c'est le coup d'envoi de la déconstruction des quatre tours du quartier Talmont Résistance.
13: Premier coup de pelle, en effet, pour grignoter ces géants de béton qui marquaient le paysage depuis les années 60 à Lucé, comptaient 500 habitants dans 216 logements. En juillet, les ouvriers se consacrent donc à l'écrétage des bâtiments 151, 153 et 155, avenue de la Résistance. Ce sont les étages les plus hauts qui sont concernés. Et puis, la pelle mécanique de grande hauteur entrera en action en août et en septembre. Suivra ensuite la démolition des garages. Le chantier doit se terminer fin octobre.
0: Dans le reste de l'info aujourd'hui aussi à maintenant, le projet de réaménagement du centre-bourg commence à se dessiner, mais il fait déjà parler.
13: Et oui, la ville qui affiche son ambition de verdir son cœur de ville, de sécuriser les piétons, les cyclistes, apaiser la circulation et valoriser le patrimoine local. Une réorganisation donc globale du stationnement est au programme. L'objectif, supprimer le parking de 38 places devant le château en renvoyant les voitures un peu plus loin au parking Cipierre à 400 mètres. Et c'est précisément ce point qui coince chez une partie des habitants et des commerçants. Ils redoutent qu'une baisse du nombre de places de parking ne plombe la fréquentation des boutiques du centre. Le projet complet est à découvrir en tout cas sur maintenant.fr. Sans surprise, le mois de juin aura été chaud et sec. À Chartres, la température moyenne a donc atteint 21,8 degrés. C'est 4,8 degrés de plus que les normales, selon l'association Météo Centre-Val de Loire, qui rappelle donc que de nombreux records de chaleur ont été battus. 52 rien que pour la journée du 22 juin sur la région centre. L'ensoleillement est excédentaire. Plus 25% par exemple à Châteaudun. A contrario, les précipitations ont été beaucoup trop faible. 28,4 mm à Chartres, c'est une baisse de 45% par rapport au normal, baisse qui atteint 52% dans la capitale du Dunois.
0: Connaissez-vous la spécialité du risque animalier au sein des pompiers d'Eure-et-Loire ?
13: Et on l'évoquait donc en début de semaine sur notre antenne avec cette intervention pour un chien tombé dans une fosse à grains à 12 mètres de profondeur. C'est le type de mission qui est réalisée depuis le début de l'année par cette spécialité donc activée en Eure-et-Loire. Elle est amenée à intervenir pour approcher des espèces animales particulières et ou en difficulté. Découverte avec Jade Billon.
14: 14 personnels des pompiers des différents centres secours d'Eure-et-Loire composent l'équipe risque animalier. Toutes et tous ont été formés au cours de l'année 2025 afin de pouvoir être mobilisés dans différentes circonstances. La capitaine Christelle Deloceda, référente départementale de l'équipe.
15: Nous, on va être amenés à intervenir notamment pour approcher des espèces animales un petit peu particulières ou en tout cas en difficulté. On va être là aussi pour aider à la manipulation des animaux, comment contentionner, comment positionner les sangles pour pas blesser les animaux.
14: Dans la pratique, ce qui change pour les pompiers, c'est la méthodologie de travail, mais toujours aux côtés d'autres équipes spécialisées afin de s'appuyer sur les compétences de chacun.
15: Je l'en veux pour preuve dans un milieu aquatique où les plongeurs auront une toute plus-value pour pouvoir nous aider à positionner peut-être des sangles. Nous, on aura la technicité sur le positionnement pour pas blesser plus l'animal, qu'il soit quand même dans un bien-être.
14: Depuis le début de l'année, plus de 30 interventions sont comptabilisées. Cela peut être pour un animal envasé, un chien jugé dangereux ou les NAC, les nouveaux animaux de compagnie chez les particuliers, les lapins, oiseaux ou encore tortues.
15: Sur le premier trimestre, on est beaucoup parti sur des chevaux enlisés ou bloqués par exemple dans une mare gelée.
14: Et avec le retour des beaux jours et surtout les vagues de chaleur, les pompiers sont plutôt appelés pour la capture de reptiles. Les serpents, en effet, sont à la recherche de fraîcheur afin de réguler leur température.
15: En Eure-et-Loire, on aura principalement des couleuvres, des orvets, des vipères. La conduite à tenir, en fait, c'est les ignorer, se décaler et passer son chemin.
14: Et pour l'identification des serpents, mais aussi pour le bien-être des animaux secourus, les pompiers travaillent aux côtés de deux vétérinaires partenaires en Eure-et-Loire et d'autres structures de la région pour les animaux les plus exotiques.
13: Et il faut savoir qu'en Eure-et-Loire, l'an dernier, les pompiers sont intervenus pour prendre en charge un boa, puisque certains serpents peuvent vivre en captivité chez des particuliers qui ont les documents ou encore autorisations nécessaires. Un peu plus de bruit que d'habitude à prévoir dans le ciel de Châteaudun. L'aérodrome accueille ce week-end les championnats de France de navigation aérienne. La Fédération française aéronautique prévient que les vols pourront occasionner donc une gêne sonore ponctuelle pour les riverains. pas de panique, hein, le bruit restera plus limité que lors des dernières compétitions de voltige, vols qui seront strictement encadrés. Comptez donc vendredi entre 14h et 19h, samedi de 9h à midi, puis de 13h30 à 19h, et dimanche matin de 9h à 13h.
0: Avis aux photographes amateurs et aux touristes de passage dans le sud de l'Eure-et-Loire.
13: Et c'est Chloé, hein, qui lance son concours estival baptisé L'âme de nos 9 villages, le défi de taille. Vous avez jusqu'au 4 septembre pour soumettre une série obligatoire de 9 clichés à raison d'une photo par commune historique d'Auteuil à Romilly. L'objectif est de capturer un détail insolite ou un patrimoine immédiatement reconnaissable à la clé pour les 3 lauréats. Une exposition permanente de leurs œuvres au sein même de la mairie. Le règlement complet est à retrouver sur le site internet de Cloix.
0: Du sport avec du handball. Chartres disputera le premier tour de la Coupe de France le 29 ou le 30 août prochain.
13: Ouais, la date n'est pas encore choisie, mais une chose est sûre, le CCMHB affrontera l'élite valdoise pour ce premier match de Coupe, club qui vient de monter en Pro League cette saison. L'année dernière, les handballeurs avaient éliminé donc dès le premier tour et puis s'étaient inclinés 40 à 35 en Charente-Maritime. Une nouvelle date aussi pour les foulées de la cathédrale de Chartres, événement annulé en raison de la canicule le 27 juin dernier et reporté donc au 23 août. Les organisateurs expliquent que la bourse d'échange des dossards est ouverte aussi sur Pro Timing. En ce qui concerne les foulées roses, un report est à l'étude, mais ça ne sera pas le 23 août.
0: Et puis c'est à moi, le volet. Chartres tient son nouveau coach.
13: Et en attendant un éventuel repêchage en élite, le CCV repartira donc en N2 la saison prochaine avec sur son banc Erwan Tanguy qui a entraîné jusqu'à présent l'équipe de l'AC Boulogne-Billancourt. 3 nouvelles recrues sont aussi attendues.
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0: Allez, merci Christophe. 7h38 sur Intensité. David Guetta est de retour avec Gone, Gone, Gone.

0: David Guetta, Teddy Swims, Stones and I, Gone, Gone, Gone sur Intensité.
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0: Et c'est un temps un petit peu plus nuageux qui nous attend pour aujourd'hui, Christophe.
2: Oui, des éclaircies ce matin, mais effectivement, beaucoup plus de nuages et un ciel presque couvert cet après-midi.
0: Et ça se ressent au niveau des températures aussi.
2: Oui, avec 19 à 22 degrés en moyenne ce matin et pour cet après-midi, encore 22 à Autun, 23 degrés par exemple à Courville, à Épernon, nos gens le retrouvent. 24 degrés à Cloix, à Brou, mais aussi à Voves, et puis 25 degrés du côté de Toury.
0: Et puis pour terminer la semaine demain.
2: Eh bien demain, on aura le droit à un beau soleil, surtout un grand ciel bleu, et le mercure va remonter doucement. 13 degrés en minimal, mais surtout 28 l'après-midi.
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0: Des rendez-vous extraits de notre agenda avec le cirque musical qui vous attend à Chartres avec un rendez-vous Escape Game. C'est à 19h et à 20h30 ce soir. Et également à signaler cette autre date samedi à 11h du côté des Grands Prés, rue des Bourgneufs. Donc ce cirque musical sous chapiteau.
2: L'office de tourisme du Grand Châteaudun qui lance l'été avec sa première visite guidée à Arroux avec le château de Bois-Ruffin et la chapelle Saint-Benoît. C'est donc à 11h ce matin du côté de
0: Un rendez-vous pour les jeunes du côté de l'Info Jeune de Chartres au O34, 34 rue Noël-Ballet. Donc à Chartres, c'est de 14h à 17h. Un bilan de santé donc réservé aux jeunes. C'est sur inscription, donc n'hésitez pas à vous renseigner à partir de 14h, donc aujourd'hui.
2: Et puis Pierre, ce spectacle vivant des ateliers de la voix, c'est à 19h30 ce soir à la salle Maurice Leblon avec des étoiles sur la Terre.
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0: Allez, merci Christophe. On se retrouve évidemment à partir de 8h pour le retour de l'info.
2: À tout à l'heure.
0: À tout à l'heure. 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La suite, eh bien avec celui qui a fait bouger Lucé ce week-end. Eh ouais, avant d'être interrompu par l'orage, c'est Céron, Gimme Love.

0: chanson de Céron, hein, Gimme Love, à l'instant sur Intensité. Il est 7h48 dans la matinale, j'espère que tout va bien.
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0: On vous accompagne sur la route entre la maison et le boulot chaque jour. Hein, vous êtes bien à l'écoute d'Intensité et vous n'hésitez pas à nous partager vos informations si vous rencontrez des problèmes de circulation au 02 37 45 4000, 02 37 45 4000. A priori, pas d'accident sur la région, faites en sorte que ça dure, bien évidemment. Si vous êtes sur l'agglomération à Chartrennes, ça commence à se charger un petit peu sur la rocade avec des bouchons, évidemment, sans surprise, à hauteur du Coudray actuellement, en direction de Paris, principalement pour accéder au rond-point de la route d'Orléans. On a 3 minutes de bouchon, 3 minutes aussi, a priori, si vous approchez du rond-point de Barjouville. Au sud de Dreux aussi, ça se charge un petit peu à cette heure-ci, entre Marville-Moutier-Brûlé et Vernouillet, évidemment. Si vous êtes du côté de Nogent-le-Rotrou, ça circule normalement, a priori, hein, pas de mauvaise surprise. Il faudra surveiller votre compteur à hauteur de Friez, par contre, entre Nogent-le-Rotrou et Chartres, hein, sur la départementale 923. Vous levez le pied aussi, hein, si vous êtes du côté de Marboué. À l'entrée à la sortie nord de Marboué, il faudra adapter votre vitesse, tout comme au nord de Bonneval, à hauteur de Montboissier. Et puis, on vous rappelle ces travaux, secteur évité au nord de Châteaudun, au niveau du rond-point de la Varennaudier. Des travaux qui occasionnent des circulations alternées. On relève plusieurs minutes de ralentissement, hein, 4-5 minutes, si vous êtes en direction de Châteaudun ou en direction de Chartres-Marboué. Par contre, si vous arrivez depuis la Nationale 10, depuis la rocade de Châteaudun, il y a 10 minutes d'attente pour rejoindre le rond-point de la Varennaudier. Donc, secteur à éviter si vous le pouvez, le rond-point nord de Châteaudun avec des ralentissements à cause des travaux, une circulation alternée qui est mise en place.
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0: Il est 7h50 sur Intensité. 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On en reparle juste après Marine.

0: 7h53 sur Intensité avec Marine et Escro à l'instant dans la matinale. 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La suite avec le retour d'Alanis Morissette, un classique. Ironic, c'est ce qui arrive juste avant 8h. Très belle matinée à l'écoute d'Intensité. À tout de suite.
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0: descend à Alanis Morissette hein, et Ironique à l'instant.
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0: Info principale hein, à vous signaler ce matin. Attention sur la rocade de Chartres, sortie de Barjouville en direction du Coudray. Vous êtes vigilant. Amélie nous signale un accident donc qui bloque les deux voies de circulation. Accident avec deux véhicules et donc les deux voies de circulation bloquées au niveau donc de Barjouville en direction du Coudray. Secteur à éviter absolument. Et grosse pagaille en perspective si ça ne se débloque pas rapidement. Donc on remercie évidemment Amélie de nous avoir signalé cette info trafic au standard. Accident sur la rocade de Chartres avec les deux voies de circulation bloquées entre le rond-point de Barjouville et le Coudray. Donc secteur à éviter à hauteur de Barjouville en direction du Coudray, en direction de Paris, avec un accident qui implique deux véhicules et les deux voies bloquées. On remercie Amélie. La suite avec le retour de l'info. Christophe Blondel revient dans quelques instants pour l'actu locale, l'info nationale, internationale. Tout de suite aussi. Avec Clémence Lebaris, bonjour.
2: Bonjour à tous. Le sud de la France, de nouveau frappé par des incendies d'ampleur. Un feu s'est notamment déclaré dans l'Hérault hier après-midi avant de se propager dans l'Aude. Près de 1000 hectares de végétation ont déjà été détruits. Les conditions sur place sont rendues difficiles pour les pompiers, sans chemin d'accès dans ce terrain vallonné. Deux autres feux se sont déclarés en fin de journée dans les Bouches-du-Rhône et ont parcouru plus de 200 hectares. Quelques évacuations préventives ont été ordonnées autour des deux communes touchées. Des incendies alors que le sud de la France est sous la menace des feux de forêt. Six départements des Pyrénées-Orientales au Vaucluse sont en alerte rouge très élevée. Six autres du sud-ouest au sud-est sont en vigilance orange. Conséquence de la sécheresse provoquée notamment par la canicule récente. Canicule qui est également responsable d'un pic d'appel à SOS Médecins. L'organisation a publié hier son nouveau bulletin sanitaire et les décès constatés chez les 75 ans et plus ont ainsi augmenté de 85% du 22 au 28 juin au pic des fortes chaleurs. Du côté des urgences, on note une très forte hausse des passages pour hyperthermie et déshydratation. Dans le reste de l'actualité, la surpopulation carcérale explose en France. Il y a aujourd'hui plus de 88 000 détenus pour plus de 63 000 places dans les prisons. C'est le constat de la contrôleure générale des lieux de privation de liberté. Dominique Simoneau appelle donc à inscrire dans la loi un mécanisme contraignant de régulation carcérale. Le bilan s'aggrave encore au Venezuela après le double séisme de la semaine dernière. Près de 3 000 personnes sont mortes selon les autorités locales. Près de 13 000 autres sont sinistrées. La présidente par intérim du Venezuela, Delcy Rodriguez, a décrété hier un deuil national de 7 jours après la catastrophe. Et puis on termine avec un mot de cyclisme car c'est un peu le coup d'envoi du Tour de France aujourd'hui à Barcelone à 48 heures du grand départ. C'est la présentation des 23 formations ce soir à 18h30 au pied de la Sagrada Familia. Les 183 coureurs vont défiler devant le public avec notamment l'ultra favori, le Slovène Tadej Pogacar ou encore le Français Paul Sexas. Excellent début de matinée à tous.
0: Merci beaucoup, à tout à l'heure. On poursuit sur l'intensité avec l'info locale de Christophe Blondel. Salut Christophe.
3: Salut Jérôme, bonjour à tous. C'est une page qui se tourne à Lucé. Dans le quartier étalement résistance, le coup d'envoi de la déconstruction des quatre tours donné. Le premier coup de pelle pour grignoter ces géants de béton de 216 logements qui marquaient le paysage. Ce mois-ci, les ouvriers s'attendent à l'écrêtage des étages supérieurs avant l'arrivée en août d'une pelle mécanique de grande hauteur. À maintenant, le futur visage du centre-ville fait parler. La mairie a dévoilé son projet de réaménagement. Plus de verdure, de convivialité, de place pour les mobilités douces, mais un point crispe sur le terrain, la refonte complète du stationnement, notamment la suppression des places devant le château qui inquiète riverains et commerçants. On jette un œil aussi dans le rétro et sans surprise, le mois de juin a été particulièrement chaud et sec, marqué par la canicule d'environ une semaine. Selon Météo Centre Val-de-Loire, la température moyenne a donc grimpé à 21,8 degrés à Chartres. C'est près de 5 degrés au-dessus des normes saisonnière. Le soleil a brillé généreusement avec plus 25% d'ensoleillement à Châteaudun, tandis que les pluies, elles, ont été divisées par deux. Ces sauvetages insolites en Eure-et-Loire, un chien tombé dans une fosse à grains à 12 mètres de profondeur et qui a pu être secouru. Intervention signée de la toute nouvelle équipe risque animalier des pompiers. Cette spécialité, activée depuis le 1er janvier dans le département, fait l'objet de notre reportage. Si vous habitez près de l'aérodrome de Châteaudun, ou ouvrez les yeux et les oreilles. Hein. Le site accueille les championnats de France de navigation aérienne, des avions qui voleront donc demain après-midi, samedi toute la journée et dimanche matin jusqu'à 13h. Et puis du volley, Chartres tient son nouveau coach, Erwan Tanguy, ancien entraîneur de Boulogne-Billancourt, qui prend les rênes du FC Chartres volley pour la prochaine saison en N2 en attendant un éventuel repêchage en élite. Trois recrues sont aussi annoncées.
0: Un coup d'œil aux prévisions météo pour ce jeudi.
3: Et le ciel qui est un peu bouché, nuageux aujourd'hui avec des maximales de 23 à 24 degrés cet après-midi. Bonne nouvelle pour demain, grand soleil et grand ciel bleu. Il fera jusqu'à 28 degrés.
0: Et on ouvre l'écho pour finir.
3: Et oui, avec ce titre, la nuit du rail. Le journal suit donc un chantier nocturne SNCF entre Chartres et Épernon. En page Chartres, la rénovation urbaine, je vous en parlais, la démolition des 4 tours à Lucé. Puis en page Châteaudun, les contours du futur collège Anatole France dévoilés.
0: À tout à l'heure, Christophe. Il est 8h07 et on continue avec Manon Lisa qui est de retour avec son histoire du petit pêcheur. C'est l'histoire d'un

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1: Il est 8h10 et vous écoutez Intensité, Changez Rien en ensemble jusqu'à 10h avec des rendez-vous à ne surtout pas manquer dans la région et surtout des cadeaux ici sur Intensité. 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La suite avec le retour de Guillaume Grand, toi et moi, et comme promis un nouveau jeu du petit quiz dans quelques minutes pour gagner vos places sur la grille de départ de l'Intensité Karting Trophy. A tout de suite.
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2: Allez, vous êtes à l'écoute d'Intensité. L'information principale de ce matin, c'est cet accident qui s'est produit entre deux véhicules sur la rocade de Chartres à hauteur de Barjouville. Donc l'accident s'est produit entre le rond-point de Barjouville et le rond-point d'Orléans, impliquant deux véhicules. Aurélie nous signalait que la route était totalement coupée à la circulation. Les deux voies étaient coupées tout à l'heure, donc secteur absolument à éviter, confirmé par Isabelle qui nous a appelé au standard, qui nous a signalé de fortes perturbations tout autour de ce rond-point de Barjouville, rond-point de Luisan. Donc avec la rue Pasteur aussi de Luisan qui est totalement saturé puisque on essaye d'éviter cet accident et donc on passe par d'autres axes et donc ça sature les autres axes comme la rue Pasteur à Barjouville et à Luisan, donc secteur à éviter évidemment. Sur cette portion de la rocade de Chartres, essayez d'éviter et d'élargir un petit peu le périmètre pour éviter de vous retrouver dans d'autres bouchons. Donc secteur à éviter sur la partie sud de Chartres au niveau de Barjouville avec un accident qui s'est produit sur la rocade, impliquant au moins deux véhicules selon Aurélie et de forts ralentissements. On remercie Isabelle et Aurélie d'ailleurs de nous avoir signalé cette info trafic. Prudence.
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2: Et puis on vous rappelle aussi ces perturbations dans le sud du département, cette fois-ci sur la rocade de Châteaudun, autour du rond-point de la Varenne-Audier, rond-point nord de Châteaudun. Il y a des travaux, une circulation alternée qui est en place et donc des difficultés de circulation, quelle que soit votre direction, autour du rond-point de la Varenne-Audier. On compte jusqu'à 10 minutes de bouchon, donc secteur à éviter. Voici Guillaume Grand et toi et moi.
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0: Guillaume Grand et le classique Toi et moi sur Intensité. J'espère que tout va bien, il est l'heure d'aller à fond la caisse, on y va, c'est parti. Direction Dunois Kart à Lutz-en-Dunois demain soir pour la 9e édition de l'Intensité Karting Trophy. Pour cette 9e édition, Dorian, notre champion en titre, sera là pour remettre son titre en jeu justement, et vous serez peut-être là aussi pour le détrôner. Nous allons jouer avec Esther qui est avec nous ce matin. Salut Esther.
1: Bonjour.
0: Vous habitez Illiers-Combray. Ça.
1: Et
0: étudiante en sport avec des résultats du bac qu'on attend avec impatience, je crois. Avec impatience ou pas d'ailleurs. C'est quand les résultats du bac, Esther?
1: Mardi 7.
0: Mardi, d'accord. Donc mardi, on a les résultats. Mardi soir, on fait la fête. Parfait. Bon, en tous les cas. On croise les doigts pour vous, en tous les cas, Esther. La bonne nouvelle, c'est que si vous êtes avec moi, vous allez pouvoir tenter votre chance pour gagner les places sur la grille de départ de l'Intensité Karting Trophy. Je dis les places, puisque si vous remportez ça, eh bien, vous pourrez embarquer la personne de votre choix avec vous. Si vous gagnez, vous allez amener qui?
1: Ma sœur.
0: Comment elle s'appelle?
1: Léa.
0: Bon allez, on lance le chrono, vous connaissez le principe, le petit quiz, des questions, des affirmations, vous me répondez par vrai ou par faux, et le thème c'est les sports mécaniques bien sûr. On commence avec le circuit extérieur de Dunois Kart. Elle fait un petit peu moins de 1000 mètres. Est-ce que c'est vrai ou est-ce que c'est faux?
1: C'est vrai.
0: Ah non, c'est faux. Aïe, on part mal. Ça fait 1200 mètres. Voilà, donc effectivement, c'est un peu plus de 1000 mètres, 1200 mètres pour la piste extérieure. Allez, on se reconcentre. Si je vous dis que Sébastien Loeb est 9 fois champion du monde des rallyes.
1: C'est vrai.
0: Ouais, c'est vrai, bonne réponse. Il existe des compétitions de tracteurs tondeuses.
1: C'est vrai.
0: Ben oui, c'est vrai, deuxième bonne réponse. Allez, encore une, et puis c'est tout bon. Si je vous dis que Michael Schumacher a couru toute sa carrière chez Ferrari.
1: C'est vrai.
0: Non, c'est faux. C'est faux, c'est faux. Attention, il a couru chez Jordan, puis chez Benetton, avant d'arriver chez Ferrari. Attention, il nous faut encore une bonne réponse. Le français Fabio Quartararo a été champion du monde de MotoGP.
1: Ouais.
0: Oui, parfait, tout bon, bravo. Bien joué, Esther, félicitations. Vous êtes encore là, Esther? Non, je vous ai perdu. Allô, allô? Ah, je vous entendais plus, Esther. Je vous disais bravo. Ouais. Bravo, Esther. Donc, Fabio Quartararo, effectivement, était champion du monde de MotoGP en 2021. Une première, donc, dans la catégorie MotoGP pour un Français. Donc, c'est Fabio Quartararo qui vous fait gagner tout ça. Vous allez pouvoir venir avec votre sœur, donc, demain soir sur la piste de Dunois Kart. C'est compétition 100% dédiée aux auditeurs d'Intensité devant les caméras de Nicolas de NS Communication, histoire de revivre tout ça en vidéo. Et puis, après, on va se régaler grâce à notre partenaire, la boulangerie Tartines et Gourmandises, histoire de grignoter un petit peu et histoire de reprendre des forces. Vous serez avec nous demain soir, Esther. Bravo.
1: Oui. Merci. Eh bien,
0: on se retrouve demain. Bonne journée. Il est 8h25 sur Intensité. 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Et on sera peut-être ensemble demain soir sur la piste de Dunois Kart avec l'équipe Intensité. La suite avec le retour des offres d'emploi. Je vous propose ça dans quelques minutes. Vous restez avec nous et puis on va écouter Oria tout de suite avec Soirée Mondaine.

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1: C'est jeudi. Aujourd'hui, montez le son si vous cherchez un job dans la région. On commence à Nogent-le-Rotrou, où un établissement scolaire recrute un assistant d'éducation à temps partiel à 80%. Accompagnement des élèves, surveillance, accueil et gestion administrative avec le logiciel Pronote notamment. Référence France Travail, c'est le 210-KHBX. À Dreux, un cabinet moderne recherche un assistant dentaire en contrat de professionnalisation de 18 mois. Formation financée en alternance entre cabinet et cours. Référence France Travail, c'est le 210-NKR. Et puis on prend la direction aussi de Cloix-les-Trois-Rivières où une entreprise recrute un conseiller funéraire en CDI. Vous accompagnerez les familles dans l'organisation des cérémonies. Référence France Travail, c'est le 209-ZKFG. Bonne journée à l'écoute d'Intensité.
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0: J'espère que vous allez bien. 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La matinale se poursuit, le petit-déj jusqu'à 10h. Bien sûr, il est l'heure de faire un point complet avec l'actu. Le journal de la rédaction est présenté par Christophe Blondel.
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2: Maintenant, on repense son cœur de ville et supprime les places de stationnement des pompiers spécialisés dans le risque animalier. Et puis un nouveau coach au Chartres-Volley.
0: Salut Christophe.
2: Salut Jérôme, bonjour à tous.
0: Prudence si vous devez circuler dans le secteur de Chartres.
2: Oui, cet accident à Barjouville sur la N123, c'est la rocade dans le sens Chartres-Dreux. Collision impliquant 6 véhicules légers au niveau du rond-point de Barjouville. Le bilan provisoire fait donc état de 2 blessés légers, 4 autres personnes impliquées. Les secours sont sur place au moyen de 10 pompiers des centres de Lucé et de Chartres, épaulés par 3 engins comptés circulation. Les conditions sont difficiles. De très importants bouchons en cours, 5 à 6 minutes constatés sur tous les axes autour du rond-point en amont de cette collision.
0: C'est le coup d'envoi de la déconstruction des 4 tours du quartier Talmont-Résistance.
2: Ouais, le premier coup de pelle donné ce matin pour grignoter donc ces géants de béton qui marquaient le paysage depuis les années 60 à Lucé, comptaient 500 habitants dans 216 logements. Pendant ce mois de juillet, les ouvriers vont se consacrer à l'écrétage des bâtiments 151, 153 et 155, avenue de la Résistance, dans les étages les plus hauts. Et puis l'appel mécanique de grande hauteur entrera en action en août et en septembre, suivant ensuite la démolition des garages. Le chantier doit se terminer fin octobre. Entre transition écologique et vie quotidienne, le futur visage du centre-ville de Maintenon suscite des discussions. La mairie vient de dévoiler les grandes lignes de son projet de réaménagement. L'objectif, créer un cœur de ville plus végétalisé, convivial et accueillant pour les mobilités douces. Seulement, ce projet intègre une refonte du stationnement et la suppression des places devant le château qui inquiète sur le terrain. Certains riverains et commerçants craignent une réduction nette du nombre de places pour les voitures, redoutant par conséquent une baisse d'activité pour les commerces de proximité. Les détails sur maintenon.fr. On revient sur la météo du mois de juin, particulièrement chaud et sec à Chartres. La température moyenne a donc atteint 21,8 degrés sur l'ensemble du mois. C'est 4,8 degrés de plus que les normales. De nombreux records de chaleur ont été battus, 52 rien que lors de la journée du 22 sur l'ensemble de la région. Et l'ensoleillement a aussi été excédentaire, plus 25% par exemple à Châteaudun. A contrario, les pluies ont été trop faibles. 28,4 mm à Chartres, en baisse de 45% et en baisse de 52% à Châteaudun.
0: Connaissez-vous la spécialité du risque animalier au sein des pompiers d'Eure-et-Loire?
2: Et on en parlait en début de semaine avec cette intervention spectaculaire. Un chien tombé dans une fosse à grains à 12 mètres de profondeur. C'est le type de mission réalisée depuis le début d'année par cette spécialité. Donc activée au 1er janvier, elle est amenée à intervenir pour approcher des espèces animales particulières et ou en difficulté, comme ce chien découverte avec Jade Billon.
3: 14 personnels des pompiers des différents centres secours d'Eure-et-Loire composent l'équipe risque animalier. Toutes et tous ont été formés au cours de l'année 2025 afin de pouvoir être mobilisés dans différentes circonstances. La capitaine Christelle Deloceda, référente départementale de l'équipe.
4: Nous, on va être amenés à intervenir notamment pour approcher des espèces animales un petit peu particulières ou en tout cas en difficulté. On va être là aussi pour aider à la manipulation des animaux, comment contentionner, comment positionner les sangles pour pas blesser les animaux.
3: Dans la pratique, ce qui change pour les pompiers, c'est la méthodologie de travail, mais toujours aux côtés d'autres équipes spécialisées afin de s'appuyer sur les compétences de chacun.
4: Je l'en veux pour preuve, dans un milieu aquatique où les plongeurs auront une toute plus-value pour pouvoir nous aider à positionner peut-être des sangles. Nous, on aura la technicité sur le positionnement pour pas blesser plus l'animal, qui soit quand même dans un bien-être.
3: Depuis le début de l'année, plus de 30 interventions sont comptabilisées. Cela peut être pour un animal envasé, un chien jugé dangereux ou les NAC, les nouveaux animaux de compagnie chez les particuliers, les lapins, oiseaux ou encore tortues.
4: Sur le premier trimestre, on est beaucoup parti sur des chevaux enlisés ou bloqués par exemple dans une mare gelée.
3: Et avec le retour des beaux jours et surtout les vagues de chaleur, les pompiers sont plutôt appelés pour la capture de reptiles. Les serpents, en effet, sont à la recherche de fraîcheur afin de réguler leur température.
4: En Eure-et-Loir, on aura principalement des couleuvres, des orvets, des vipères. La conduite à tenir, en fait, c'est les ignorer, se décaler et passer son chemin.
3: Et pour l'identification des serpents, mais aussi pour le bien-être des animaux secourus, les pompiers travaillent aux côtés de deux vétérinaires partenaires en Eure-et-Loir et d'autres structures de la région pour les animaux les plus exotiques.
2: Et à noter qu'en France, tous les serpents sont protégés. Il est interdit, puni par la loi, de les déranger, de les tuer, même d'appliquer des répulsifs. Si vous habitez près de l'aérodrome de Châteaudun, le vrombissement des moteurs sera un peu plus présent ce week-end. Le site accueille les championnats de France de navigation aérienne avec des nuisances sonores qui resteront mesurées, bien moindres que pour la voltige, puisqu'il s'agit d'épreuves sur la trajectoire et la précision. Les avions voleront uniquement vendredi après-midi de 14h à 19h, samedi toute la journée avec une pause entre midi et 2. Et puis dimanche matin, fin des épreuves à 13h. Et puis c'est un défi inédit qui attend les passionnés de photographie de patrimoine cet été. Cloix lance son concours L'âme de nos 9 villages. Chaque participant doit obligatoirement présenter une série complète de 9 photographies représentant chacune des 9 communes historiques du territoire, comme Montigny-le-Gâneloup, La Ferté, Villeneuil ou encore Douy. Le jury attend des repères visuels forts. Vous avez jusqu'au 4 septembre pour participer.
0: En attendant un éventuel repêchage en élite, le Séchartre Volley repartira en National 2 la saison prochaine.
2: Et hier, le club a annoncé l'arrivée de son nouvel entraîneur, Erwan Tanguy, qui a entraîné jusqu'à présent l'équipe de l'AC Boulogne-Billancourt. Ma vie, c'est le volley, selon le nouveau coach chartrain qui affiche une riche expérience.
5: Elle a démarré en tant que joueur d'une belle génération anniéroise, avec des grands noms du volley français, notamment Hubert Hainaut, qui nous a conduit des titres en champion de France dans les catégories jeunes jusqu'à la remontée en Liga. Quelques années en tant que joueur en Ligue B et puis 15 ans d'expérience surtout au Paris Volley qui m'a amené à apprendre le métier d'entraîneur. Ça s'est fait dans un premier temps par le niveau élite avec Boulogne-Billancourt, Volley Seine-Ouest et nous étions dans la même poule que le Séchartre Volley il y a 2 ans, nous sommes montés devant eux.
2: Erwan Tanguy qui vise donc la montée en élite avec Chartres et pour cela l'équipe sera renforcée. 3 nouveaux joueurs attendus, un de plus même si l'équipe venait être repêchée. Le nouvel entraîneur veut aller de l'avant avec sa manière.
5: Sur l'entraînement, je suis quelqu'un d'assez investi. Du coup, de temps en temps, il faut que les joueurs fassent un peu le dos rond. Mais j'essaye de m'imposer ce que j'impose aux joueurs aussi. Donc je suis assez, je pense, exigeant avec moi-même sur le travail et sur la charge de travail en amont de l'entraînement. Et j'attends des joueurs qui le soient aussi. Et surtout, qui donnent du sens à ce qu'ils fassent. C'est très important.
2: Les propos recueillis par Alban Ducardonnet, la durée du contrat reste à définir pour le nouvel entraîneur des volleyeurs chartrains qui souhaite lui s'engager à moyen terme pour construire donc ensemble ce projet.
0: Sport toujours avec du handball, Chartres qui disputera le premier tour de la Coupe de France, soit le 29, soit le 30 août.
2: Mais ce qu'on connaissait, l'adversaire, l'élite valdoise pour ce premier match de Coupe, club qui vient de monter en Pro League cette saison. Et puis cette nouvelle date pour les foulées de la cathédrale, événement déprogrammé le 27 juin en raison de la canicule et reporté donc au 23 août. Ce que l'on ne sait pas en revanche, ce sont les foulées roses avec un report à l'étude, mais ça ne sera pas en tout cas le 23 août.
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0: Allez, merci Christophe, merci à l'ensemble de la rédaction. On vous rappelle cet accident sur la rocade de Chartres, secteur Barjouville, à éviter absolument. On y reviendra dans quelques minutes. Et 2 heures et de retour avec Talk to You. La météo, l'agenda aussi, c'est ce qui arrive dans quelques minutes. Restez avec nous, bon petit déj.
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0: C'est jeudi, nous sommes le 2 juillet. Un coup d'œil aux prévisions météo avec peut-être un petit peu plus de nuages pour aujourd'hui, Christophe.
2: Oui, un ciel relativement nuageux et surtout cet après-midi avec parfois un ciel particulièrement couvert.
0: Pour ce qui est des températures aujourd'hui, ça se ressent un petit peu.
2: Oui, c'est un peu plus frais, en tout cas 19 à 21 ce matin. Et pour cet après-midi, eh bien 22 degrés à Annette ou encore au Thon du Perche, 23 degrés à, par exemple à Nogent-le-Rotrou, Chartres mais aussi Épernon, 24 degrés à Châteaudun, Bonneval et Édreux et 25 degrés du côté de Janville.
0: Et pour demain, pour vendredi?
2: Demain du ciel bleu, un grand soleil, il fera frais au réveil, hein, 13 degrés et 28 degrés l'après-midi.
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0: Des rendez-vous extraits de notre agenda. N'hésitez pas à découvrir ou redécouvrir notre patrimoine du côté d'Arroux. La visite guidée du château de Bois-Ruffin et de la chapelle Saint-Benoît. Vous pourrez en profiter très régulièrement. Par exemple, aujourd'hui à 11h sur la commune d'Arroux-Valdière. Visite guidée avec l'office de tourisme du Grand Châteaudun notamment.
2: Tiens, comment va votre santé? C'est le centre Info Jeune qui vous pose la question. En
0: je
2: tout
0: suis
2: cas.
0: Plus jeune, moi.
2: Ouais, c'est ça, c'est au 34, je crois que c'est pour les moins de 25 ans. C'est de 14h à 17h en tout cas, et sur inscription donc au niveau de Chartres.
0: Rendez-vous au Compas à Chartres, le musée agricole qui vous propose une exposition Moisson Express. C'est à voir, vous avez le temps jusqu'au mois de janvier, mais profitez-en.
2: Et puis allez voir les œuvres de Jean-Pierre Faury à Broue avec Foultitude, exposition à découvrir donc les après-midi de 14h à 17h30. C'est au bureau d'information touristique de Broue.
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0: Merci Christophe, on se retrouve à partir de 9h, 9h30 également pour le prochain journal.
2: A tout à l'heure,
0: il est 8h46 sur Intensité. On va refaire un point sur vos conditions de circulation avec cette grosse perturbation sur le recap de Chartres. On en reparle juste après Another et Talk to You.

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1: On continue sur Intensité avec un point sur vos conditions de circulation actuellement. Si vous êtes au volant, on vous rappelle ces perturbations qui vous concernent sur la rocade de Chartres. Ce n'est pas deux véhicules qui ont été impliqués dans un accident, mais six au total, comme vous le disait Christophe tout à l'heure. Accident signalé ce matin par Aurélie et Isabelle, donc sur la rocade de Chartres, avec un accident impliquant jusqu'à six véhicules. Pas trop de gravité au niveau des blessures des personnes impliquées, mais de grosses perturbations, notamment sur les axes autour de Barjouville. Donc sur la rocade de Chartres, l'accident s'est produit en direction de Paris, donc secteur à éviter si vous le pouvez, puisque la circulation est vraiment très compliquée depuis Tivar pour rejoindre la rocade de Chartres. Il faudra patienter minimum 5 minutes pour rejoindre le rond-point du centre commercial Leclerc, et puis 7 minutes supplémentaires entre le rond-point du Leclerc et le rond-point de la rocade. Si vous êtes sur la rocade, il y a 10 minutes de bouchon entre le rond-point de Bailleulpin et le rond-point de Barjouville, et également 8 à 10 minutes de bouchon supplémentaire si vous continuez en direction de Paris, donc secteur à éviter absolument. Il y a aussi Isabelle qui nous disait que la rue Pasteur à Luisan, Barjouville-Luisan, était du coup saturée également. Il y a 10 à 15 minutes de ralentissement puisque évidemment tous les automobilistes essayent d'éviter ces perturbations par d'autres axes, mais du coup ça sature les autres rues tout autour. Donc évitez la rocade sud de Chartres si vous le pouvez, avec de grosses perturbations. On remercie une nouvelle fois Isabelle et Aurélie. Et puis on vous rappelle aussi ces perturbations inhabituelles. Ne vous faites pas piéger au nord de Châteaudun avec des travaux au niveau du rond-point de la Varenne-Audier. C'est le rond-point nord de Châteaudun qui vous emmène vers Chartres-Marboué. Il y a des travaux, des circulations alternées et actuellement jusqu'à 10 minutes de bouchon, quelle que soit votre direction. Donc c'est pareil, évitez la rocade nord et le rond-point nord de Châteaudun avec des travaux et des perturbations à vous signaler.
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1: Cadeaux en pagaille. On continue d'en parler évidemment sur Intensité. On en reparle dans quelques minutes. En attendant, c'est Muse et l'excellent Panic Station. On adore.

0: News sur Intensité. Panic Station, j'espère que tout va bien. 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
0: La suite sur Intensité avec le retour de Tame Impala dans quelques minutes. C'est ce qu'on va écouter juste après l'info de 9h. Très belle matinée à l'écoute d'Intensité, moi c'est Jérôme.
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0: Vous êtes à l'écoute d'Intensité, il est 9h dans la matinale, l'heure de faire un point complet avec l'actu. On poursuit avec l'info locale dans quelques instants. Le flash sera présenté par Christophe Vandel. L'info nationale tout de suite, c'est avec Clémence Lebary. Bonjour.
30: Bonjour à tous. L'incendie entre l'Hérault et l'Aude est désormais fixé. C'est l'annonce ce matin des pompiers. Les secours qui ont lutté toute la nuit contre les flammes attisées, notamment par le vent. Le feu s'est déclaré hier après-midi dans l'Hérault avant de se propager au département voisin. Il a parcouru plus de 800 hectares. Plusieurs autres sinistres se sont déclarés, notamment dans les Bouches-du-Rhône. Deux incendies sont en cours au nord de Marseille, dont l'un est fixé. Des entrepôts et des véhicules ont notamment été touchés, mais il n'y a pas de blessés. La circulation des trains est également interrompue entre Marseille et Miramas. À Marseille, où justement Sébastien Lecornu organise une nouvelle réunion interministérielle de crise, le Premier ministre qui devrait évoquer les risques d'incendie et le possible nouvel épisode caniculaire annoncé pour ce week-end. Dans le reste de l'actualité, nouvelle étape pour Duralex. La célèbre verrerie placée en redressement judiciaire en raison de sa situation financière. Et à 14h, le tribunal de commerce d'Orléans fait un point à un mois de la date limite de dépôt des dossiers par les éventuels repreneurs. Une date fixée au 6 août à midi. L'affaire Daniel Prince entre les mains de la cour de révision de la cour de cassation à Paris aujourd'hui. Elle doit rendre sa décision concernant la deuxième requête en révision dans ce dossier. Le Sartois espère une annulation de sa condamnation à la réclusion criminelle à perpétuité après le quadruple meurtre de Thorigné-sur-Dier en septembre 1994. Une pétition contre Jacques et Jessica Moretti, le couple propriétaire du bar Le Constellation à Crans-Montana où 41 personnes sont mortes le soir du Nouvel An. Elle a été lancée par les familles des victimes pour empêcher les Français de rouvrir deux autres établissements leur appartenant. Elle a été signée par près de 30 000 personnes. Et puis on termine avec un mot de tennis. Le deuxième tour du Grand Chelem de Wimbledon continue et aujourd'hui c'est chargé pour les Français. Le numéro 1 tricolore Arthur Fils affronte l'Italien Matteo Berrettini. Adrien Manarino est opposé à l'Australien Alex de Minaur. Et un gros défi pour Valentin Royer opposé au vainqueur de Roland-Garros Alexander Zverev. Et dans le tableau féminin, Léolia Jean-Jean fait face à l'Ukrainienne Daria Snigur. Excellente matinée à tous.
0: Merci beaucoup. À tout à l'heure, on continue sur Intensité avec l'info locale signée Christophe Blondel ce matin. Salut Christophe.
1: Salut Jérôme, bonjour à tous. C'est le coup d'envoi de la déconstruction des quatre tours du quartier à Talmont. Résistance, premier coup de pelle à Lucet pour grignoter ces géants de béton qui marquaient le paysage depuis les années 60. En juillet, les ouvriers se consacreront à l'écrétage des bâtiments 151, 153 et 155 avenue de la Résistance dans les étages les plus hauts. Puis l'appel mécanique de grande hauteur entrera en action en août et en septembre. Entre transition écologique et vie quotidienne, le futur visage du centre-ville de Maintenon suscite des discussions. La mairie vient de dévoiler les grandes lignes de son projet de réaménagement. L'objectif officiel est de créer un cœur de ville plus végétalisé, convivial et accueillant pour les mobilités douces. Seulement, le projet intègre une refonte complète du stationnement avec la suppression des places devant le château, ce qui inquiète sur le terrain. Le mois de juin, chaud et sec, évidemment, en raison de la canicule qui a étouffé le territoire pendant plus d'une semaine. À Chartres, la température moyenne a donc atteint 21,8 degrés. C'est 4,8 degrés de plus que les normales saisonnières, plus 25% d'ensoleillement à Châteaudun et moins 50% de précipitations, toujours dans la capitale du Dunois. Connaissez-vous la spécialité du risque animalier au sein des pompiers de Ré-Loire ? On l'évoquait en début de semaine sur l'antenne avec cette intervention pour un chien tombé dans une fosse à grains à 12 mètres de profondeur. Eh bien, c'est le type de mission qui peut être réalisée par cette unité. Au 1er janvier 2026, cette spécialité a été activée dans le département. Notre reportage. C'est un défi inédit qui attend les passionnés de photographie et de patrimoine cet été du côté de Cloyes. Le concours L'âme de nos 9 villages est officiellement ouvert. Chaque participant doit obligatoirement présenter une série complète de 9 photographies représentant chacune des 9 communes historiques du territoire, comme Montigny-le-Gesne, Long, La Ferté-Villeneuil ou encore Douy. Le jury attend des repères visuels forts, loin des paysages anonymes. Et puis le volet Chartres tient son nouveau coach en attendant son éventuel repêchage en élite. Le C Chartres volet repartira donc en National 2 la saison prochaine avec sur son banc Ervan Tanguy, qui entraînait jusqu'à présent l'ACBB de Boulogne-Billancourt. 3 nouvelles recrues sont aussi attendues.
0: Les prévisions météo pour aujourd'hui, Christophe?
1: Eh bien, un ciel un peu nuageux et en tout cas de plus en plus nuageux. Il fera 19 à 22 degrés cette matinée, 23 à 24 degrés cet après-midi. Demain, ciel bleu, grand soleil, mercure compris entre 13 et 28 degrés.
0: Et puis on termine avec ce que vous pourrez lire à la une de l'Éco-Républicain.
1: Et on va sur le rail avec ce chantier nocturne de la SNCF entre Chartres et Épernon. En page Chartres, la rénovation urbaine, début de la démolition des quatre tours à Lucé. Et puis en page Châteaudun, les contours du futur collège Anatole France dévoilés.
0: Merci beaucoup Christophe. À tout à l'heure, évidemment, 9h30 pour l'édition complète du journal. Il est 9h06. On continue avec le retour de Tame Impala et Dracula, remix de Jenny sur Intensité.

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1: Allez, vous êtes à l'écoute d'Intensité. Il est 9h10 dans la matinale. Changez rien. On est ensemble jusqu'à 10h avec des rendez-vous à ne pas manquer dans la région, comme le retour de Chartres Estival, les amis. Ça y est, c'est parti. Une quarantaine de dates durant tout l'été du côté de Chartres. Et ça va commencer demain. Avec le groupe Bloody Mary qui sera là avec ses reprises vraiment très très festives, histoire d'attaquer le week-end et les vacances. Ça va se passer du côté de la place des Halles dès 21h et le lendemain, cap sur l'Irlande, on y va. Et on y va à fond, hein, on sort les grosses voix. Le concert aura lieu place Châtelet, c'est près du conseil départemental à Chartres. Avec The Crook and the Dylans. Voilà pour ce qui vous attend. Un mélange d'énergie, de rock, de musique celtique et dans une ambiance de pub irlandais. Voilà. C'est ce qu'on nous promet et c'est ce que vous allez pouvoir découvrir. 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Et le son de l'été avec Cooks aussi. Ouais, ça rappelle l'été, hein. This Girl. C'est ce qu'on écoute dans quelques minutes, juste après un nouveau point sur l'info trafic. Restez avec nous.
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5: 9h16 sur Intensité, on vous rappelle que c'est toujours compliqué hein, sur la rocade de Chartres suite à un accident qui a impliqué jusqu'à 6 véhicules tout à l'heure à hauteur de Barjouville. Donc vous êtes vigilant. Aurélie nous signalait que deux voies de circulation étaient totalement bloquées tout à l'heure. N'hésitez pas à nous tenir informés de l'évolution de la situation si vous passez par là. Mais donc un accident qui aurait impliqué jusqu'à 6 véhicules s'est produit à hauteur de Barjouville sur la rocade de Chartres en direction de Paris et ça occasionne de forts ralentissements tout autour hein, de la rocade de Chartres, du rond-point de Barjouville notamment. On est monté au-delà des 10 minutes de bouchons largement. Il y a encore 5-6 minutes de ralentissement, même jusqu'à 10 minutes si vous êtes du côté de Luisant. Prenez votre mal en patience, avenue de la République. Et puis à la rue Pasteur aussi à Luisant-Barjouville, il y a également 10 minutes de ralentissement puisque évidemment on essaye d'éviter ces difficultés sur la rocade, mais on se retrouve bloqué sur d'autres axes. Donc évitez toute la partie sud de l'agglo-chartraine autour de Barjouville avec de forts ralentissements pardon, qui vous attendent. Et puis l'autre grosse perturbation qui continue de vous concerner, c'est du côté de Châteaudun, avec des travaux au niveau du rond-point nord de Châteaudun, le rond-point de la Varenne-Audier. Il y avait une circulation alternée ce matin. On est monté pareil au-delà des 10 minutes de bouchon. Ça a l'air d'aller mieux quand même, avec 5 minutes maximum actuellement. Mais même chose, vous nous tenez informés si vous passez par là.
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5: La suite sur Intensité, avec le retour de l'actu télé dans quelques instants, et puis on vous offre votre appareil photo Timelens également, juste après Kungs et This Girl.

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1: Sur votre plateau télé ce soir, un classique, la Corse et des fouilles. Fantomas sur TMC, film avec Louis de Funès. Un personnage mystérieux commet des vols et des crimes dans la capitale sous le nom de Fantomas. Le commissaire Juve et le journaliste Fandor enquêtent chacun à leur manière sur cette affaire. Ils ne croient pas à l'existence d'un tel malfaiteur.
2: Oui, c'est bien moi. Fantomas, tu ne connaîtras jamais mon vrai visage. Sous ce masque, personne ne le connaîtra jamais.
1: Le retour sur France 4, film réalisé par Catherine Corsini. Khedija travaille pour une famille parisienne aisée qui lui propose de s'occuper des enfants le temps d'un été en Corse. L'opportunité pour elle de retourner avec ses filles sur cette île qu'elles ont quittée 15 ans plus tôt dans des circonstances tragiques.
3: Je suis contente que tu m'aies rappelé.
4: Tu débarques au bout de 15 ans, je suis curieux.
5: T'avais quel âge quand il est mort ton père?
3: 3 ans. C'était ton premier amour?
6: Oui. T'as jamais pécho avant?
3: Non, j'ai pécho personne avant, non.
1: Lutèce sur les traces des Parisiens sur France 5, documentaire. Il y a 3 ans, la création d'une nouvelle sortie du RER B de la station Port-Royal a entraîné une fouille archéologique préventive. Ce chantier a permis la redécouverte d'une portion de la plus grande nécropole de Lutèce datant du 2e siècle de notre ère. Une opportunité d'en apprendre plus sur les origines de la ville. Fantomas sur TMC, le retour sur France 4 et Lutèce sur les traces des Parisiens sur France 5. Très belle soirée télé à tous.
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0: Waouh. C'était Talisco à l'instant sur Intensité, votre radio en Eure-et-Loire. 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Et nous sommes avec Cindy ce matin qui est avec nous. Salut Cindy.
1: Bonjour.
0: Vous habitez à Jouy, c'est ça?
1: C'est ça.
0: Et vous travaillez à La Poste. Il y a des vacances qui approchent pour vous, Cindy, ou pas?
1: Au mois d'août, le 14.
0: Bon, il y a encore un peu de boulot, du coup.
1: C'est ça.
0: Est-ce que vous savez si vous allez quitter la région? Qu'est-ce qu'on fait cet été?
1: Oui, on part en Dordogne.
0: En Dordogne, très bien. Bah, l'occasion de faire de belles photos en Dordogne. Hein. Il y a des très, très jolis paysages. Puisque si vous êtes avec moi, Cindy, la bonne nouvelle, c'est qu'Intensité Timelens vous offre votre appareil photo. Bravo.
1: Merci beaucoup, Intensité. Merci, Jérôme.
0: Avec plaisir. Bon, bah, ça va arriver par colis du côté de Jouy. Donc, vous allez peut-être pouvoir le réceptionner,
1: super,
0: vous, directement.
1: C'est un beau cadeau pour l'été.
0: Exactement, donc un appareil photo Timelens, appareil photo eh bien, numérique. Ça ressemble un petit peu aux anciens appareils photo jetables, voilà, évidemment un peu plus perfectionnés, où il faut prendre eh bien, les photos en mettant l'œil dans l'objectif. Et donc, il y a le flash, il y a des filtres, et ça fait vraiment des photos vintage que vous allez pouvoir récupérer en HD sur vos téléphones, sur votre PC. Donc, ça fait vraiment un grain de photo super cool. Et bien, on vous envoie ça très vite à la maison du côté de Jouy, Cindy. Bravo.
1: Eh bien, merci beaucoup.
0: Bon, encore un petit mois et demi, puis on sera tranquille de votre côté. Bon courage.
1: C'est
0: à vous.
1: Merci beaucoup.
0: Bonne journée.
1: Bel été aussi.
0: Au revoir.
1: Au revoir.
0: Allez, vous restez avec nous sur Intensité. 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C'est vraiment très, très cool. On est vraiment content de vous offrir ça cette semaine. La suite avec Zao et MC Solar, ce sera comme Caroline. C'est ce qu'on écoute dans quelques minutes sur Intensité. Avant ça, c'est le retour de la rédac avec Christophe Blondel pour le journal.
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3: Les pelles mécaniques s'attaquent aux quatre tours à l'UC des pompiers spécialisés dans le risque animalier. Puis un nouveau coach chaussée Chartres volé.
0: Salut Christophe.
4: Salut Jérôme, bonjour à tous.
0: Alors, c'est le coup d'envoi de la déconstruction des quatre tours du quartier Talmont Résistance.
4: Premier coup de pelle, en effet, pour grignoter ces géants de béton qui marquaient le paysage depuis les années 60 à l'UC, comptaient 500 habitants dans 216 logements. En juillet, les ouvriers se consacrent donc à l'écrêtage des bâtiments 151, 153 et 155 avenue de la Résistance. Ce sont les étages les plus hauts qui sont concernés. Et puis, la pelle mécanique de grande hauteur entrera en action en août et en septembre. Suivra ensuite la démolition des garages. Le chantier doit se terminer fin octobre.
0: Dans le reste de l'info aujourd'hui aussi à maintenant, le projet de réaménagement du centre-bourg commence à se dessiner, mais il fait déjà parler.
4: Et oui, la ville qui affiche son ambition de verdir son cœur de ville, de sécuriser les piétons, les cyclistes, apaiser la circulation et valoriser le patrimoine local. Une réorganisation donc globale du stationnement est au programme. L'objectif, supprimer le parking de 38 places devant le château en renvoyant les voitures un peu plus loin au parking Cipierre à 400 mètres. Et c'est précisément ce point qui coince chez une partie des habitants et des commerçants. Ils redoutent qu'une baisse du nombre de places de parking ne plombe la fréquentation des boutiques du centre. Le projet complet est à découvrir en tout cas sur maintenant.fr. Sans surprise, le mois de juin aura été chaud et sec. À Chartres, la température moyenne a donc atteint 21,8 degrés. C'est 4,8 degrés de plus que les normales, selon l'association Météo Centre-Val de Loire, qui rappelle donc que de nombreux records de chaleur ont été battus. 52 rien que pour la journée du 22 juin sur la région centre. L'ensoleillement est excédentaire. Plus 25% par exemple à Châteaudun. A contrario, les précipitations ont été beaucoup trop faibles. 28,4 mm à Chartres, c'est une baisse de 45% par rapport au normal, baisse qui atteint 52% dans la capitale du Dunois.
0: Connaissez-vous la spécialité du risque animalier au sein des pompiers d'Eure-et-Loire ?
4: Et on l'évoquait donc en début de semaine sur notre antenne avec cette intervention pour un chien tombé dans une fosse à grains à 12 mètres de profondeur. C'est le type de mission qui est réalisée depuis le début de l'année par cette spécialité donc activée en Eure-et-Loire. Elle est amenée à intervenir pour approcher des espèces animales particulières et ou en difficulté. Découverte avec Jade Billon.
5: 14 personnels des pompiers des différents centres secours d'Eure-et-Loire composent l'équipe risque animalier. Toutes et tous ont été formés au cours de l'année 2025 afin de pouvoir être mobilisés dans différentes circonstances. La capitaine Christelle Deloceda, référente départementale de l'équipe.
6: Nous, on va être amenés à intervenir notamment pour approcher des espèces animales un petit peu particulières ou en tout cas en difficulté. On va être là aussi pour aider à la manipulation des animaux, comment contentionner, comment positionner les sangles pour pas blesser les animaux.
5: Dans la pratique, ce qui change pour les pompiers, c'est la méthodologie de travail, mais toujours aux côtés d'autres équipes spécialisées afin de s'appuyer sur les compétences de chacun.
6: Je l'en veux pour preuve dans un milieu aquatique où les plongeurs auront une toute plus-value pour pouvoir nous aider à positionner peut-être des sangles. Nous, on aura la technicité sur le positionnement pour pas blesser plus l'animal, qui soit quand même dans un bien-être.
5: Depuis le début de l'année, plus de 30 interventions sont comptabilisées. Cela peut être pour un animal envasé, un chien jugé dangereux ou les NAC, les nouveaux animaux de compagnie chez les particuliers, les lapins, oiseaux ou encore tortues.
6: Sur le premier trimestre, on est beaucoup parti sur des chevaux enlisés ou bloqués par exemple dans une mare gelée.
5: Et avec le retour des beaux jours et surtout les vagues de chaleur, les pompiers sont plutôt appelés pour la capture de reptiles. Les serpents, en effet, sont à la recherche de fraîcheur afin de réguler leur température.
6: En Eure-et-Loire, on aura principalement des couleuvres, des orvets, des vipères. La conduite à tenir, en fait, c'est les ignorer, se décaler et passer son chemin.
5: Et pour l'identification des serpents, mais aussi pour le bien-être des animaux secourus, les pompiers travaillent aux côtés de deux vétérinaires partenaires en Eure-et-Loire et d'autres structures de la région pour les animaux les plus exotiques.
4: Et il faut savoir qu'en Eure-et-Loire, l'an dernier, les pompiers sont intervenus pour prendre en charge un boa, puisque certains serpents peuvent vivre en captivité chez des particuliers qui ont les documents ou encore autorisations nécessaires. Un peu plus de bruit que d'habitude à prévoir dans le ciel de Châteaudun. L'aérodrome accueille ce week-end les championnats de France de navigation aérienne. La Fédération française aéronautique prévient que les vols pourront occasionner donc une gêne sonore ponctuelle pour les riverains. Pas de panique, le bruit restera plus limité que lors des dernières compétitions de voltige, vols qui seront strictement encadrés. Comptez donc vendredi entre 14h et 19h, samedi de 9h à midi, puis de 13h30 à 19h, et dimanche matin de 9h à 13h.
0: Avis aux photographes amateurs et aux touristes de passage dans le sud de l'Eure-et-Loire.
4: Et c'est Chloé qui lance son concours estival baptisé L'âme de nos 9 villages, le défi de taille. Vous avez jusqu'au 4 septembre pour soumettre une série obligatoire de 9 clichés à raison d'une photo par commune historique d'Auteuil à Romilly. L'objectif est de capturer un détail insolite ou un patrimoine immédiatement reconnaissable à la clé pour les 3 lauréats. Une exposition permanente de leurs œuvres au sein même de la mairie. Le règlement complet est à retrouver sur le site internet de Cloix.
0: Du sport avec du handball. Chartres disputera le premier tour de la Coupe de France le 29 ou le 30 août prochain.
4: Ouais, la date n'est pas encore choisie, mais une chose est sûre, le CCMHB affrontera l'élite valdoise pour ce premier match de Coupe, club qui vient de monter en Pro League cette saison. L'année dernière, les handballeurs avaient éliminé donc dès le premier tour et puis s'étaient inclinés 40 à 35 en Charente-Maritime. Une nouvelle date aussi pour les foulées de la cathédrale de Chartres, événement annulé en raison de la canicule le 27 juin dernier et reporté donc au 23 août. Les organisateurs expliquent que la bourse d'échange des dossards est ouverte aussi sur ProTiming. En ce qui concerne les foulées roses, un report est à l'étude, mais ça ne sera pas le 23 août.
0: Et puis c'est à moi, le oui. Volet. Chartres tient son nouveau coach.
4: Et en attendant un éventuel repêchage en élite, le CCV repartira donc en N2 la saison prochaine avec sur son banc Erwan Tanguy qui a entraîné jusqu'à présent l'équipe de l'AC Boulogne-Billancourt. 3 nouvelles recrues sont aussi attendues.
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17: Et c'est un temps un petit peu plus nuageux qui nous attend pour aujourd'hui, Christophe.
18: Oui, des éclaircies ce matin, mais effectivement, beaucoup plus de nuages et un ciel presque couvert cet après-midi.
17: Et ça se ressent au niveau des températures aussi.
18: Oui, avec 19 à 22 degrés en moyenne ce matin et pour cet après-midi, encore 22 à Autun, 23 degrés par exemple à Courville, à Épernon, nos gens le retrouvent, 24 degrés à Cloix, à Brou, mais aussi à Voves, et puis 25 degrés du côté de Toury.
17: Et puis pour terminer la semaine demain.
18: Eh bien demain, on aura le droit à un beau soleil, surtout un grand ciel bleu, et le mercure va remonter doucement, 13 degrés en minimale, mais surtout 28 l'après-midi.
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17: Des rendez-vous extraits de notre agenda avec le cirque musical qui vous attend à Chartres avec un rendez-vous Escape Game. C'est à 19h et à 20h30 ce soir. Et également à signaler cette autre date samedi à 11h du côté des Grands Prés, rue des Bourgneufs. Donc ce cirque musical sous chapiteau.
18: L'office de tourisme du Grand Châteaudun qui lance l'été avec sa première visite guidée à Arroux avec le château de Bois-Ruffin et la chapelle Saint-Benoît. C'est donc à 11h ce matin du côté de
17: Un rendez-vous pour les jeunes du côté de l'Info Jeune de Chartres au O34, 34 rue Noël-Ballet. Donc à Chartres, c'est de 14h à 17h. Un bilan de santé donc réservé aux jeunes. C'est sur inscription, donc n'hésitez pas à vous renseigner à partir de 14h, donc aujourd'hui.
18: Et puis Pierre, ce spectacle vivant des ateliers de la voix, c'est à 19h30 ce soir à la salle Maurice Leblon avec des étoiles sur la Terre.
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1: Il est 9h48 et vous êtes à l'écoute d'Intensité. On va refaire un point sur vos conditions de circulation et ces problèmes de circulation, on vous le rappelle, hein, sur la partie sud de l'Eure-et-Loire, notamment du côté de Châteaudun. Ces travaux qui vont vous concerner au nord de Châteaudun, au niveau du rond-point de la Varenne-Audier, le rond-point nord de Châteaudun. Donc, lorsque vous arrivez de Marboué, que vous souhaitez quitter la zone des Garennes pour aller en direction de Marboué, en direction de Chartres, ou que vous arriviez sur la rocade de Châteaudun, donc depuis le rond-point de Donnemain, le rond-point de la Déchetterie, pour rejoindre ce rond-point de la Varenne-Audier, il y a entre 3 et 5 minutes de ralentissement. On vous rappelle aussi cet accident qui vous concernait sur la rocade de Chartres à hauteur de Barjouville. Ça a concerné jusqu'à 6 véhicules impliqués dans cet accident. A priori, on est sur la fin de l'intervention. Quasiment plus de bouchons à vous signaler dans ce secteur. Mais on remercie à tous nos auditeurs et auditrices de nous avoir signalé cet accident ce matin. Prudence et bonne route à l'écoute d'Intensité.
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1: 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Et voici le retour de Pierre Demar. Je pense à vous dans la matinale.

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2: Nous sommes le 2 juillet, un petit tour du côté des anniversaires de stars, à commencer avec de la musique.
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2: L'anniversaire d'Adrien Gallo, chanteur de Bébé Brune.
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2: il a 37 ans aujourd'hui.
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2: Nous avons aussi l'anniversaire de Flavie Flamand qui fête ses 52 ans. Thomas Soto fête aussi son anniversaire, 53 ans. Ou encore Maïtena Birabin qui fête aujourd'hui ses 59 ans. C'est parti, on monte dans le taxi.
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2: avec l'acteur Samina Seri qui est né en 1961. Il a 65
4: Attention
2: ans.
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2: Et on a aussi l'anniversaire de Lynn Renaud, hein, qui fête son anniversaire, elle est née en 1928. Elle a 98 ans aujourd'hui, Lynn Renaud. Happy birthday. À 9h53 sur Intensité, je vous rappelle le magnifique cadeau qu'on va vous offrir ce week-end, puisque ce week-end, on est de sortie. Et on regarde dans le rétroviseur. Enfin, remarque, ça n'existait pas les rétroviseurs. Donc, on regarde en arrière, puisqu'on retourne au Moyen-Âge. L'intensité s'installe au cœur de la foire aux laines à Châteaudun. Rendez-vous donc médiéval. Ça commence demain avec le banquet royal qui est de retour. Nous, on y sera à partir de samedi jusqu'à dimanche, devant l'office de tourisme, hein, pas très loin de nos studios. Et on va se mettre en mode radio troubadour, les amis. Si, si, avec des interviews des différentes troupes et artistes, associations sur place. 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La foire aux laines de Châteaudun, c'est de retour ce week-end et Intensité installe ses micros un peu particuliers. Venez découvrir tout ça durant tout le week-end sur Intensité. Vous restez avec nous, c'est Ronan qui vous accompagne également jusqu'à 13h pour la fin de journée. Moi, je vous retrouve pour la dernière de la semaine, évidemment, à partir de 6h30 demain matin. Si vous avez des événements à nous signaler sur la route, hein, vous n'hésitez pas à nous contacter au standard, le 02 37 45 4000, 02 37 45 4000. On reste en alerte toute la journée.
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0: Jérôme. On se retrouve à 6h30 demain pour le réveil. Bonjour à tous, c'est Ronan, Bruno Mars avec moi. 10h l'info. Christophe Blondel et Clémence Lobary. Bonjour Clémence.
1: Bonjour à tous. On commence d'abord avec l'annulation de la condamnation de Dany Le Prince. La Cour de révision de la Cour de cassation de Paris a rendu sa décision. Elle a donc ordonné l'organisation d'un nouveau procès. On le rappelle, le Sartois demandait une annulation de sa réclusion criminelle à perpétuité après le quadruple meurtre de Taurigny-sur-Die en septembre 1994. Il a quasiment toujours clamé son innocence. Le sud de la France frappé par des feux d'ampleur. Un feu s'est notamment déclaré dans l'Hérault hier après-midi avant de se propager dans l'Aude. Il est désormais fixé, mais les vents et la sécheresse pourraient le réactiver. Plus de 800 hectares ont déjà été détruits. Plusieurs autres sinistres se sont déclarés, notamment dans les Bouches-du-Rhône. Deux incendies sont en cours au nord de Marseille, dont l'un est fixé. Et puis dans le Var, à Fréjus, le feu de forêt qui s'est déclaré hier est aussi fixé après l'évacuation préventive de 2200 personnes. Et dans ce contexte, Sébastien Lecornu organise une nouvelle réunion interministérielle de crise à Marseille. Le Premier ministre qui devrait évoquer les risques d'incendie et le possible nouvel épisode caniculaire. Le bilan des noyades, lui, s'aggrave encore. Plus de 90 personnes sont mortes noyées depuis le 19 juin, selon la ministre des Sports et de la Jeunesse, Marina Ferrari, ministre qui a évoqué un chiffre inquiétant. Pour Marina Ferrari, beaucoup de jeunes font partie des victimes, même s'il n'y a pas de profil type. La surpopulation carcérale explose en France. Il y a aujourd'hui plus de 88 000 détenus pour plus de 63 000 places dans les prisons. C'est le constat de la contrôleure générale des lieux de privation et de liberté. Dominique Simonneau appelle donc à inscrire dans la loi un mécanisme contraignant de régulation carcérale. Cette attaque d'ampleur en Ukraine, les Russes ont lancé une série de bombardements sur plusieurs régions d'Ukraine. La capitale ukrainienne a notamment été visée par des missiles balistiques et des drones. 13 personnes ont été tuées à Kiev. Et puis on termine avec le football et la suite des 16e de finale de la Coupe du Monde. On suivra aujourd'hui à 21h l'Espagne qui affronte l'Autriche. Portugal-Croatie, c'est à 1h du matin. Et puis demain à 5h, la Suisse fait face à l'Algérie. Excellente matinée à tous.
2: 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Ludovic Ravaillot.
3: Bonsoir à tous. Sans surprise, le mois de juin 2026 aura été particulièrement chaud et sec. À Chartres, la température moyenne a atteint 21,8 degrés. C'est 4,8 degrés de plus que les normales selon l'association Météo Centre Val-de-Loire. L'ensoleillement est excédentaire, mais les précipitations, elles, manquent. Seulement 28,4 mm à Chartres, en baisse de 45% par rapport au normal. À Châteaudun, le dispositif Chantier Jeune se met en place. Lancé par la nouvelle municipalité, il vise à récompenser les jeunes de 16 à 25 ans qui s'investissent dans les travaux d'intérêt communal en recevant en contrepartie une aide financière pour soutenir leurs projets, comme le permis ou encore le BAFA. Ce mois-ci, près de 40 jeunes dunois participeront à l'opération à travers deux sessions. À Néron, près de Maintenon, un nouveau maire a été élu en début de semaine. Il s'agit de Nadia Lefebvre. Elle succède à Benoît Naviot qui a démissionné pour raison médicale. La gare de la Loupe a accueilli lundi un tournage de film. Le réalisateur François Ozon a choisi le site pour tourner plusieurs scènes de son prochain long métrage, Le Mal est fait. À sa date de sortie dans les salles n'est pas encore connue. Un très beau concert en plein air dans un cadre naturel hier soir à Luisan avec le Piano du Lac. Près de 400 personnes se sont réunies autour de l'étang pour profiter de ce voyage musical. Et puis autre ambiance avec Fred qui a ouvert Lucie en fête le 25 juin dernier et qui reviendra en concert en Eure-et-Loire. Il est annoncé au Théâtre de Chartres le 2 octobre. Enfin, le sport avec le football et Orléans qui évoluera la saison prochaine en Ligue 3. Le club débutera le championnat le 7 août à Concarneau. Le calendrier vient d'être dévoilé. 34 journées sont programmées. Le premier match au stade de la Source se tiendra le 14 août avec la réception de Rouen. La météo des éclaircies pour terminer cette journée. Demain, toujours du soleil entre les nuages, avec 13 à 14 degrés au réveil et jusqu'à 25 dans l'après-midi. Passez une très bonne soirée avec intensité.
0: A tout à l'heure, merci beaucoup Christophe Blondel. On se revoit à 11h pour d'autres infos. Salut tout le monde, bonjour, c'est Ronan, ravi de vous retrouver en ce jeudi. Nous sommes le 2 juillet et c'est Bruno Mars ce matin pour commencer ensemble. Excellent, I just might.

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Belle matinée avec Marguerite et la Bosse à l'instant. 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On continue avec Angèle sur Intensité avec Justice maintenant.

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17: Bélier, vous reprenez le contrôle d'un projet en attente. Vous vous sentez prêt à avancer. Les taureaux, un moment de partage renforce vos liens avec ceux qui comptent pour vous. Gémeaux, vous entrez dans une période plus harmonieuse. Les cancers, vous ajustez vos priorités pour vous concentrer sur ce qui compte vraiment. Les lions, vous n'avez rien à prouver, vraiment. Vierge, vous êtes sur la bonne voie, continuez. Balance, vous vous accordez un moment de détente qui améliore votre bien-être général. Scorpion, une situation complexe se clarifie grâce à votre capacité d'analyse. Les sagittaires, une réunion se déroule dans un climat respectueux. Capricorne, vous réussissez sans suivre le plan initial, bravo. Verseau, vous exprimez une envie spontanément, elle est accueillie avec bienveillance. Et ami poisson, vos décisions pratiques et réalistes sécurisent votre quotidien et vous apportent confiance pour la suite.
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La suite avec Catherine Vandenberg. Avant ça, eh bien, le retour des fêtes estivales. Oui, j'allais dire ça, mais c'est ça. C'est exactement ça, même d'ailleurs. Des festivals et Chartres Festival. Voilà, on mélange tout ça, ça donne Chartres Festival. Plus de 40 concerts gratuits tout l'été avec intensité. Comme d'habitude, plein d'endroits concernés. Au cœur de la cathédrale, place Châtelet, place des Halles, place Billard, etc. Il va y avoir plein de choses, évidemment. Avec un premier rendez-vous, d'ailleurs, qui est à noter demain avec Bloody Mary. Reprise des chansons, grandes chansons qu'on connaît. Ce sera place des Halles demain. Chartres Festival, donc avec intensité, partenaire 2026. 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

Merci d'être là ce matin avec intensité. Vous restez ici pour continuer avec Muse. S'il y a un groupe rock qui s'est imposé ces dernières années, eh bien ce sont on écoutera Night Shift Superstar. Rendez-vous avec l'info tout à l'heure aussi à 11h. Le point actuel un petit peu plus tard. Belle matinée.

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0: merci d'être là. Il est 11h, MGMT arrive. Et puis juste avant, on s'informe avec nos rédactions. Christophe Blondel est avec Clémence Lobary. Bonjour Clémence.
1: Bonjour à tous. C'est une victoire. Les mots de l'avocat de Dany Le Prince ce matin. La cour de révision a annulé sa condamnation à la prison à perpétuité. Il va donc être rejugé pour le quadruple meurtre dans la Sarthe en 1994. Cet ancien agriculteur avait été jugé coupable en 97 pour avoir tué son frère, sa belle-sœur et deux de leurs filles. Aujourd'hui, libre après un 18 ans passé derrière les barreaux, il clame son innocence. L'actualité, c'est également les plus de 800 hectares de végétation détruites dans l'Hérault et l'Aude. L'incendie qui s'est déclaré hier après-midi est fixé, mais les vents et la sécheresse pourraient le réactiver. Plusieurs autres sinistres se sont déclarés, notamment dans les Bouches-du-Rhône. Deux incendies sont en cours au nord de Marseille. Ils sont aussi fixés et selon les pompiers, ils se sont déclenchés en bordure de route, vraisemblablement à la suite de Gênes Mégots. Et d'ailleurs, l'appel à la responsabilité de Laurent Nunez. Le ministre de l'Intérieur appelle sur X que 9 incendies de forêt sur 10 sont d'origine humaine. Des incendies alors que le sud de la France est sous la menace des feux de forêt. 6 départements des Pyrénées-Orientales au Vaucluse sont en alerte rouge très élevée. 6 autres du sud-ouest au sud-est sont en vigilance orange. Des scènes de violence devant les Lidl. La célèbre chaîne de magasins a mis en vente ce jeudi 200 000 ventilateurs et climatiseurs en France, alors qu'un nouvel épisode de canicule est annoncé pour ce week-end. Et sur les réseaux sociaux, de nombreuses images de chaos circulent. À Nanterre, notamment, plus d'une centaine de personnes ont tenté de forcer la porte d'entrée. Nouvelle étape pour Duralex. La célèbre verrerie placée en redressement judiciaire en raison de sa situation financière. Il y a 14 heures, le tribunal de commerce d'Orléans fait un point à un mois de la date limite de dépôt des dossiers par les éventuels repreneurs. On termine avec un mot de cyclisme, car c'est un peu le coup d'envoi du Tour de France aujourd'hui à Barcelone, à 48 heures du vrai grand départ. C'est la présentation des 23 formations ce soir à 18h30 au pied de la Sagrada Familia. Les 183 coureurs présents vont défiler devant leur public. Excellente fin de matinée à tous.
2: Info locale, Ludovic Ravaillot.
3: Bonsoir à tous. Sans surprise, le mois de juin 2026 aura été particulièrement chaud et sec. À Chartres, la température moyenne a atteint 21,8 degrés. C'est 4,8 degrés de plus que les normales selon l'association Météo Centre Val-de-Loire. L'ensoleillement est excédentaire, mais les précipitations, elles, manquent. Seulement 28,4 mm à Chartres, en baisse de 45% par rapport au normal. À Châteaudun, le dispositif Chantier Jeune se met en place. Lancé par la nouvelle municipalité, il vise à récompenser les jeunes de 16 à 25 ans qui s'investissent dans les travaux d'intérêt communal en recevant en contrepartie une aide financière pour soutenir leurs projets, comme le permis ou encore le BAFA. Ce mois-ci, près de 40 jeunes dunois participeront à l'opération à travers 2 sessions. À Néron, près de Maintenon, un nouveau maire a été élu en début de semaine. Il s'agit de Nadia Lefebvre. Elle succède à Benoît Naviot qui a démissionné pour raison médicale. La gare de la Loupe a accueilli lundi un tournage de film. Le réalisateur François Ozon a choisi le site pour tourner plusieurs scènes de son prochain long métrage, Le Mal est fait. À sa date de sortie dans les salles n'est pas encore connue. Un très beau concert en plein air dans un cadre naturel hier soir à Luisant avec le Piano du Lac. Près de 400 personnes se sont réunies autour de l'étang pour profiter de ce voyage musical. Et puis autre ambiance avec Fred, qui a ouvert Lucie en fête le 25 juin dernier et qui reviendra en concert en Eure-et-Loire. Il est annoncé au Théâtre de Chartres le 2 octobre. Enfin, le sport avec le football et Orléans qui évoluera la saison prochaine en Ligue 3. Le club débutera le championnat le 7 août à Concarneau. Le calendrier vient d'être dévoilé. 34 journées sont programmées. Le premier match au stade de la Source se tiendra le 14 août avec la réception de Rouen. La météo des éclaircies pour terminer cette journée. Demain, toujours du soleil entre les nuages avec 13 à 14 degrés au réveil et jusqu'à 25 dans l'après-midi. Passez une très bonne soirée avec Intensité.
0: À tout à l'heure, Christophe Blondel, merci de nous avoir informés. On se revoit tout à l'heure à midi pour d'autres flashs. Cette nouvelle heure démarre avec MGMT maintenant. Puis on ira faire un petit tour à la foire aux laines tout à l'heure. Excellente.

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Alex Marraine, bien sûr, hein, sur Intensité. La Foire aux Laines, le retour à ne pas manquer, 25e édition, le Moyen-Âge. Un rendez-vous ce week-end, dès vendredi d'ailleurs, dès demain, et jusqu'à dimanche, du 3 au 5 juillet. 42 troupes artistiques, une centaine d'artisans. Bon, le banquet royal est complet, mais nous, on sera sur place. Vous allez tourner la roulette des seigneurs, puisque Intensité se transforme en Radio Troubadour. S'il vous plaît, rendez-vous avec cette 25e édition, on vous attend. On va beaucoup s'amuser et on va vous faire vivre cet événement live ici sur Intensité. Et évidemment, vous ne pouvez pas passer à côté. Restez avec nous. On va continuer aussi avec tout à l'heure la Proc TV. Excellent jeudi ici.

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3: Sur votre plateau de télé ce soir, un classique, la Corse et des fouilles. Fantomas sur TMC, film avec Louis de Funès. Un personnage mystérieux commet des vols et des crimes dans la capitale sous le nom de Fantomas. Le commissaire Juve et le journaliste Fandor enquêtent chacun à leur manière sur cette affaire. Ils ne croient pas à l'existence d'un tel malfaiteur.
4: Oui, c'est bien moi, Fantomas. Tu ne connaîtras jamais mon vrai visage. Sous ce masque, personne ne le connaîtra jamais.
3: Le retour sur France 4, film réalisé par Catherine Corsini. Khedija travaille pour une famille parisienne aisée qui lui propose de s'occuper des enfants le temps d'un été en Corse. L'opportunité pour elle de retourner avec ses filles sur cette île qu'elles ont quittée 15 ans plus tôt dans des circonstances tragiques.
5: Je suis contente que tu m'aies rappelé.
6: Tu débarques au bout de 15 ans, je suis curieux.
7: T'avais quel âge quand il est mort ton père?
5: 3 ans. C'était ton premier amour?
8: Oui. T'as jamais pécho avant?
5: Non, j'ai pécho personne avant, non.
3: Lutèce sur les traces des Parisiens sur France 5, documentaire. Il y a 3 ans, la création d'une nouvelle sortie du RER B de la station Port-Royal a entraîné une fouille archéologique préventive. Ce chantier a permis la redécouverte d'une portion de la plus grande nécropole de Lutèce datant du 2e siècle de notre ère. Une opportunité d'en apprendre plus sur les origines de la ville. Fantomas sur TMC, le retour sur France 4 et Lutèce sur les traces des Parisiens sur France 5. Très belle soirée télé à tous.
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ça arrive juste après, tiens. Mais juste avant, je voudrais vous rappeler ce cadeau. 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Et comme promis, nous on continue avec D6 Théodora tout de suite.

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12: Excellent jeudi sur Intensité. On poursuit avec un point sur les manifestations associatives. Beaucoup d'événements près de chez vous, à commencer demain à 20h30 au foyer communal de Pongouin. Le loto de fêtes et animations Gonipontine. Le carton sera à 4€. À partir de demain, également samedi et dimanche, au lieu dit 1 de la Gospière à Bouygasson, le festival de la Gospière organisé par la Mariennée. Théâtre d'improvisation, chansons, concerts, DJ. L'entrée est à prix libre. Renseignements au 06 69 99 30 92. À samedi, rendez-vous de 9h à 18h au 10 à Bienvenue à Georges Clémenceau à Élie-Combré pour un vide-maison de l'association Les Aubépines, vaisselle, bibelot, linge ou encore divers petits meubles à vendre. Samedi à partir de 17h, à côté du camping de Courville-sur-Eure, c'est la guinguette organisée par les sapeurs-pompiers, à signaler que l'entrée est gratuite. À dimanche à 13h30 à la salle des fêtes de Châteauneuf-en-Thymerais, c'est un super loto spécial bon d'achat, au profit de l'association Les Petits Doudous de l'hôpital de Chartres. 4€ le carton avec à gagner jusqu'à 500€, réservation au 07 49 45 17 14. À dimanche à partir de 7h à Chapelle Royale, brocante de l'amicale des anciens élèves, 2€ le mètre, exposition de cartes postales anciennes, inscription au 06 24 26 71 37. C'est aussi ce week-end, dimanche, à partir de 8h, au Moulin des Planches à Montigny-sur-Avre, deuxième rassemblement de véhicules anciens et prestige par l'association Vintage Vibes, exposant 5€, réservation par SMS au 06 15 49 08 34, l'entrée est gratuite pour les visiteurs. Dimanche, également à partir de 8h à Béville-le-Comte, vide-grenier du comité des fêtes, 2€ le mètre, si paiement en avance, 3€ le jour même, inscription au 06 17 85 49 45. À partir de 8h dimanche, au centre équestre du Carillon à Luisan, premier concours de saut d'obstacle inscrit au circuit départemental à cavaliers de tout niveau, l'entrée est gratuite. Rendez-vous dimanche de 10h à 16h pour des baptêmes moto et voitures d'exception sur le parking aux 4 rues du Château à Varize, organisé par la Perron-Villoise et au profit du Téléthon. Renseignez-vous au 06 20 48 04 53. Rendez-vous dimanche à partir de midi au parc Nature de Chouine pour un pique-nique annuel zéro déchet organisé par les amis des ENBC. 14h découverte des plantes sauvages comestibles notamment. À partir de 14h30 dimanche à Châtillon-Dinois, 62e fête d'été de l'association Fête de l'été à Kermesse. La Country Darou sera là, concours de tir, concours de vélo fleuri pour les enfants. En soirée, repas champêtre avec jambon grillé, inscription sur place. Au plan d'eau de Drouy dans le Loir-et-Cher, dimanche, c'est la soirée perche avec à 19h concert de Starshield, à 22h30 cinéma en plein air avec la projection du film Le Robot Sauvage. L'entrée est gratuite, buvette et food truck sur place. Samedi 11 juillet à Lille de la Vallée de l'Aigre, à Romilly-sur-Aigre, à partir de 16h jusqu'à la tombée de la nuit, fête de l'aigrette organisée par Romilly en fête, participation du groupe Challenger, d'Oika Oika ou encore Miss Sakana. Renseignements au 06 61 02 16 30. Lundi 13 juillet, à partir de 19h, place CDA La Broue, c'est le barbecue géant organisé par les sapeurs-pompiers. Le tarif est à 14€, 22h retraite au flambeau, 23h feu d'artifice et bal animé par un DJ. Mardi 14 juillet, à Morier, vide-grenier de l'Amicale, 10€ l'emplacement de 6 mètres avec voiture. Vous pouvez vous inscrire au 06 74 75 71 41. Vendredi 17 et samedi 18 juillet, à partir de 18h30, à l'étendue Tertre, à Coudray-aux-Perches, festival de musique organisé par les Vieilles Charrettes, avec Graines de Sel, Télégraphe ou encore les Percucherons, entre autres. L'entrée est à 20€. À dimanche 19 juillet, à Yèvre, brocante du comité des fêtes, installation de 5h à 8h, 2€ le mètre, pas de réservation sauf pour les professionnels. À 20h, concert gratuit à la salle récréative, renseignements au 06 77 52 89 95. À la rentrée de septembre, rejoignez le club de canoë-kayak du Noix, profitez de 4 mois offerts sur votre licence, club labellisé et classé parmi les meilleurs clubs de France. On vous rappelle aussi que le musée-école à Anvers vous ouvre ses portes de 14h à 18h, sauf les lundis et mardis, ouvert uniquement pour les groupes sur réservation au 02 37 98 36 07. Le tarif individuel est à 5,50€. C'est gratuit pour les enfants jusqu'à 6 ans. Les annonces des particuliers pour terminer ce forum, à partir de demain 14h jusqu'à dimanche 19h, Vide Maison au 19 rue Jean Moulin à Chapelle-Royale, à vendre disques, vinyle et CD, vêtements également. Ce week-end, samedi et dimanche, 9h-18h, Vide Maison au 23 rue des Oiseaux à Romilly-sur-Aigre, avec à vendre mobilier, vaisselle ou encore bibelots. Voilà pour l'ensemble de ces événements. Intensité.net pour retrouver plein d'autres idées sorties à côté de la maison pour vos soirées, vos week-ends, vos vacances.
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21 juin, le duo à l'instant sur Intensité. 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Souvenirs et vos coordonnées, les photos se mettent directement sur votre ordi ou votre téléphone, voilà, avec un câble USB-C. 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Allez-y, jouez avec nous, souvenirs, vos coordonnées. Nous, on continue en musique, évidemment. Passez un excellent jeudi.

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Et Bruno Mars, I Just Might. Il a laissé une belle empreinte d'ailleurs en passant au Stade de France récemment avec ce morceau phare qui est le premier extrait hein, pour l'instant de son dernier album The Romantic. Midi tout à l'heure, on fera un point avec l'actualité de ce 2 juillet dans quelques minutes. Pour l'instant, c'est London Grammar. Belle fin de matinée Intensité.

0: Il est midi, les frérots de la Vega reviennent avec Mon Petit Pays. Et juste avant, eh bien, c'est l'heure de retrouver nos flashs maintenant. Christophe Blondel est avec François Germain. Bonjour François.
1: Bonjour à tous. Les pompiers toujours mobilisés sur le front des incendies. Le feu entre l'Hérault et l'Aude a parcouru 900 hectares. Il a perdu en intensité mais n'est pas fixé. Il reste sous surveillance. Au plus fort de l'épisode, jusqu'à 800 soldats du feu étaient engagés. Les conditions climatiques de la journée, notamment le vent, sont défavorables. Tous les massifs de l'Aude restent fermés. Par ailleurs, dans les Bouches-du-Rhône, deux feux ont été fixés à Rognac et Lançon-Provence. Et ce n'est que la 13e fois que cela se produit en France. Dany Le Prince voit sa condamnation annulée par la cour de révision. Lui, qui avait été condamné en 1997 pour le quadruple meurtre de son frère, sa belle-sœur et ses deux nièces dans la Sarthe, Dany Le Prince avait fait 18 ans de prison avant d'être libéré. Cette décision de justice ouvre la voie à un nouveau procès. À la sortie de l'audience, Dany Le Prince a demandé à ce que toute la vérité éclate. La justice prononce un non-lieu en faveur d'Aurore Berger. La ministre chargée de l'égalité femmes-hommes était accusée d'avoir caché des liens avec la déléguée générale de la Fédération française des entreprises de crèches. Mais les investigations n'ont pas permis de démontrer que la ministre a menti sous serment. À l'étranger, une attaque russe massive la nuit dernière à Kiev. Au moins 17 morts, près de 90 blessés. Des bâtiments résidentiels de la capitale ukrainienne ont été visés par des missiles et des drones russes. Demain sera une journée de deuil dans la ville en mémoire des victimes. Le président ukrainien Volodymyr Zelensky demande à nouveau à ses alliés de lui fournir des systèmes de défense antiaérienne. La Russie, de son côté, explique ses frappes par des attaques de Kiev contre des infrastructures civiles et assure avoir visé des entreprises d'industrie militaire et des sites énergétiques. Et puis le foot avec la suite des 16e de finale de la Coupe du Monde. Trois matchs à suivre à partir de ce soir, à commencer par Espagne-Autriche à 21h, suivi dans la nuit de Portugal-Croatie et de Suisse-Algérie. Voilà pour l'essentiel de l'actualité. Passez une excellente après-midi.
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3: Bonjour à tous, c'est une page qui se tourne à Mainvilliers dans le quartier Talmont. Résistance, le coup d'envoi de la déconstruction des quatre tours est donné. Le premier coup de pelle vient de grignoter donc ces géants de béton de 216 logements qui marquaient le paysage. Les ouvriers s'attaqueront ce mois-ci à l'écrétage des étages supérieurs des bâtiments avant l'arrivée en août d'une pelle mécanique de grande hauteur. Maintenant, le futur visage du centre-ville lui fait parler. La mairie a dévoilé son projet de réaménagement, plus de verdure, de convivialité, de place pour les mobilités douces, mais un point crisp sur le terrain, la refonte complète du stationnement, notamment la suppression des places devant le château qui inquiète riverains et commerçants. On jette aussi un œil dans le rétro et sans surprise, le mois de juin a été particulièrement chaud et sec, marqué par la canicule. La température moyenne a donc grimpé à 21,8 degrés à Chartres, c'est près de 5 degrés au-dessus des normales. Le soleil a brillé généreusement, plus 25% d'ensoleillement à Châteaudun, tandis que les pluies, elles, ont été divisées par deux. Ce sauvetage insolite en début de semaine en Eure-et-Loire, un chien tombé dans une fosse à grains, 12 mètres de profondeur, qui a pu être secouru grâce à l'intervention signée de la toute nouvelle équipe risque animalier des pompiers. Cette spécialité, activée depuis le 1er janvier dans le département, fait l'objet d'ailleurs de notre reportage aujourd'hui. Si vous habitez près de l'aérodrome de Châteaudun, ouvrez les yeux, le site accueille les championnats de France de navigation aérienne. Des avions décolleront demain après-midi, samedi toute la journée, dimanche matin. Et puis le volet, Chartres tient son nouveau coach Erwan Tanguy. Ancien entraîneur de Boulogne-Billancourt prend donc les rênes du CCV pour la saison prochaine en N2 en attendant un éventuel repêchage en élite. Trois recrues sont annoncées. La météo, du soleil, mais un ciel plus nuageux cet après-midi, des maximales entre 23 et 24 degrés. Demain, ciel bleu et grand soleil, il fera jusqu'à 28 degrés. Passez un très bon jeudi à l'écoute d'Intensité.
0: Merci Christophe Blondel, vous êtes de retour à 12h30 tout à l'heure pour le journal en Eure-et-Loire évidemment. Nous allons parler du grand rendez-vous Intensité Karting Tophie, il se déroule demain. Restez avec nous aussi pour retrouver Frérot de la Vega tout de suite.

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Allez, comme ça, ici, on est un peu fou. Voici Mickey tout de suite. Ça pique un peu quand même.

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1: C'est jeudi. Aujourd'hui, montez le son si vous cherchez un job dans la région. On commence un agent de retrouve ou un établissement scolaire recrute un assistant d'éducation à temps partiel à 80%. Accompagnement des élèves, surveillance, accueil et gestion administrative avec le logiciel Pronote notamment. Référence France Travail, c'est le 210 KHBX. À Dreux, un cabinet moderne recherche un assistant dentaire en contrat de professionnalisation de 18 mois. Formation financée en alternance entre cabinet et cours. Référence France Travail, c'est le 210 DNKR. Et puis on prend la direction aussi de Cloix-les-Trois-Rivières où une entreprise recrute un conseiller funéraire en CDI. Vous accompagnerez les familles dans l'organisation des cérémonies. Référence France Travail, c'est le 209 ZKFG. Bonne journée à l'écoute d'Intensité.
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16: Bon début d'après-midi, Intensité. Ray a suivi Météo Agenda. C'est l'heure du journal de Ré-Loire avec Christophe Blondel.
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18: Maintenant, on repense son cœur de ville et supprime les places de stationnement des pompiers spécialisés dans le risque animalier. Et puis un nouveau coach au Chartres-Volley.
16: Salut Christophe.
18: Salut Jérôme, bonjour à tous.
16: Prudence si vous devez circuler dans le secteur de Chartres.
18: Oui, cet accident à Barjouville sur la N123, c'est la rocade dans le sens Chartres-Dreux, collision impliquant 6 véhicules légers au niveau du rond-point de Barjouville. Le bilan provisoire fait donc état de 2 blessés légers, 4 autres personnes impliquées. Les secours sont sur place au moyen de 10 pompiers des centres de Lucé et de Chartres, épaulés par 3 engins. Comté circulation, les conditions sont difficiles. De très importants bouchons en cours, 5 à 6 minutes constatés sur tous les axes autour du rond-point en amont de cette collision.
16: C'est le coup d'envoi de la déconstruction des 4 tours du quartier Talmont Résistance.
18: Ouais, le premier coup de pelle donné ce matin pour grignoter donc ces géants de béton qui marquaient le paysage depuis les années 60 à Lucé, comptaient 500 habitants dans 216 logements. Pendant ce mois de juillet, les ouvriers vont se consacrer à l'écrétage des bâtiments 151, 153 et 155, avenue de la Résistance, dans les étages les plus hauts. Et puis l'appel mécanique de grande hauteur entrera en action en août et en septembre, suivant ensuite la démolition des garages. Le chantier doit se terminer fin octobre. Entre transition écologique et vie quotidienne, le futur visage du centre-ville de Maintenon suscite des discussions. La mairie vient de dévoiler les grandes lignes de son projet de réaménagement. L'objectif, créer un cœur de ville plus végétalisé, convivial et accueillant pour les mobilités douces. Seulement, ce projet intègre une refonte du stationnement et la suppression des places devant le château qui inquiète sur le terrain. Certains riverains et commerçants craignent une réduction nette du nombre de places pour les voitures, redoutant par conséquent une baisse d'activité pour les commerces de proximité. Les détails sur maintenon.fr. On revient sur la météo du mois de juin, particulièrement chaud et sec à Chartres. La température moyenne a donc atteint 21,8 degrés sur l'ensemble du mois. C'est 4,8 degrés de plus que les normales. De nombreux records de chaleur ont été battus, 52 rien que lors de la journée du 22 sur l'ensemble de la région. Et l'ensoleillement a aussi été excédentaire, plus 25% par exemple à Châteaudun. A contrario, les pluies ont été trop faibles. 28,4 mm à Chartres, en baisse de 45% et en baisse de 52% à Châteaudun.
16: Connaissez-vous la spécialité du risque animalier au sein des pompiers d'Eure-et-Loire?
18: Et on en parlait en début de semaine avec cette intervention spectaculaire. Un chien tombé dans une fosse à grains à 12 mètres de profondeur, c'est le type de mission réalisée depuis le début d'année par cette spécialité, donc activée au 1er janvier. Elle est amenée à intervenir pour approcher des espèces animales particulières et ou en difficulté, comme ce chien découvert avec Jade Billon.
15: 14 personnels des pompiers des différents centres secours d'Eure-et-Loire composent l'équipe risque animalier. Toutes et tous ont été formés au cours de l'année 2025 afin de pouvoir être mobilisés dans différentes circonstances. La capitaine Christelle Deloceda, référente départementale de l'équipe.
19: Nous, on va être amenés à intervenir notamment pour approcher des espèces animales un petit peu particulières ou en tout cas en difficulté. On va être là aussi pour aider à la manipulation des animaux, comment contentionner, comment positionner les sangles pour pas blesser les animaux.
15: Dans la pratique, ce qui change pour les pompiers, c'est la méthodologie de travail, mais toujours aux côtés d'autres équipes spécialisées afin de s'appuyer sur les compétences de chacun.
19: Je l'en veux pour preuve dans un milieu aquatique où les plongeurs auront une toute plus-value pour pouvoir nous aider à positionner peut-être des sangles. Nous, on aura la technicité sur le positionnement pour pas blesser plus l'animal, qu'il soit quand même dans un bien-être.
15: Depuis le début de l'année, plus de 30 interventions sont comptabilisées. Cela peut être pour un animal envasé, un chien jugé dangereux ou les NAC, les nouveaux animaux de compagnie chez les particuliers, les lapins, oiseaux ou encore tortues.
19: Sur le premier trimestre, on est beaucoup parti sur des chevaux enlisés ou bloqués par exemple dans une mare gelée.
15: Et avec le retour des beaux jours et surtout les vagues de chaleur, les pompiers sont plutôt appelés pour la capture de reptiles. Les serpents, en effet, sont à la recherche de fraîcheur afin de réguler leur température.
19: En Eure-et-Loire, on aura principalement des couleuvres, des orvets, des vipères. La conduite à tenir, en fait, c'est les ignorer, se décaler et passer son chemin.
15: Et pour l'identification des serpents, mais aussi pour le bien-être des animaux secourus, les pompiers travaillent aux côtés de 2 vétérinaires partenaires en Eure-et-Loire et d'autres structures de la région pour les animaux les plus exotiques.
18: Et à noter qu'en France, tous les serpents sont protégés. Il est interdit, puni par la loi, de les déranger, de les tuer, même d'appliquer des répulsifs. Si vous habitez près de l'aérodrome de Châteaudun, le le vrombissement des moteurs sera un peu plus présent hein, ce week-end. Le site accueille les championnats de France de navigation aérienne avec des nuisances sonores qui resteront mesurées, hein, bien moindres que pour la voltige, puisqu'il s'agit d'épreuves sur la trajectoire et la précision. Les avions voleront uniquement vendredi après-midi de 14h à 19h, samedi toute la journée, avec une pause entre midi et 2. Et puis dimanche matin, fin des épreuves à 13h. Et puis c'est un défi inédit qui attend les passionnés de photographie de patrimoine cet été. Cloix lance son concours L'âme de nos 9 villages. Chaque participant doit obligatoirement présenter une série complète de 9 photographies représentant chacune des 9 communes historiques du territoire, comme Montigny-le-Gannelon, La Ferté, Villeneuil ou encore Douy. Le jury attend des repères visuels forts. Vous avez jusqu'au 4 septembre pour participer.
16: En attendant un éventuel repêchage en élite, le Séchartres Volley repartira en National 2 la saison prochaine.
18: Et hier, le club a annoncé l'arrivée de son nouvel entraîneur, Erwan Tanguy, qui a entraîné jusqu'à présent l'équipe de l'AC Boulogne-Billancourt. Ma vie, c'est le volley, selon le nouveau coach chartrain qui affiche une riche expérience.
20: Elle a démarré en tant que joueur d'une belle génération anniéroise, avec des grands noms du volley français, notamment Hubert Hainaut, qui nous a conduit des titres en champion de France dans les catégories jeunes jusqu'à la remontée en Liga. Quelques années en tant que joueur en Ligue B. Et puis 15 ans d'expérience, surtout au Paris Volley, qui m'a amené à apprendre le métier d'entraîneur. Ça s'est fait dans un premier temps par le niveau élite avec Boulogne-Billancourt, Volley Seine-Ouest. Et nous étions dans la même poule que le Séchartres Volley il y a 2 ans. Nous sommes montés devant eux.
18: Erwan Tanguy qui vise donc la montée en élite avec Chartres. Et pour cela, l'équipe sera renforcée. 3 nouveaux joueurs attendus. Un de plus, même si l'équipe venait à être repêchée. Le nouvel entraîneur veut aller de l'avant avec sa manière.
20: Sur l'entraînement, je suis quelqu'un d'assez investi. Du coup, de temps en temps, il faut que les joueurs fassent un peu le dos rond. Mais j'essaye de m'imposer ce que j'impose aux joueurs aussi. Donc je suis assez, je pense, exigeant avec moi-même sur le travail et sur la charge de travail en amont de l'entraînement. Et j'attends des joueurs qui le soient aussi. Et surtout, qui donnent du sens à ce qu'ils fassent. C'est très important.
18: Les propos recueillis par Alban Ducardonnet, la durée du contrat reste à définir pour le nouvel entraîneur des volleyeurs chartrains qui souhaite lui s'engager à moyen terme pour construire donc ensemble ce projet.
16: Sport toujours avec du handball, Chartres qui disputera le premier tour de la Coupe de France, soit le 29, soit le 30 août.
18: Mais ce qu'on connaissait, l'adversaire, hein, l'élite valdoise pour ce premier match de Coupe, club qui vient de monter en Pro League cette saison. Et puis cette nouvelle date pour les foulées de la cathédrale, événement déprogrammé le 27 juin en raison de la canicule et reporté donc au 23 août. Ce que l'on ne sait pas en revanche, ce sont les foulées roses avec un report à l'étude, mais ça ne sera pas en tout cas le 23 août.
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1: C'est jeudi, nous sommes le 2 juillet. Un coup d'œil aux prévisions météo avec peut-être un petit peu plus de nuages pour aujourd'hui, Christophe.
2: Oui, un ciel relativement nuageux et surtout cet après-midi avec parfois un ciel particulièrement couvert.
1: Pour ce qui est des températures aujourd'hui, ça se ressent un petit peu.
2: Ouais, c'est un peu plus frais, en tout cas 19 à 21 ce matin. Et pour cet après-midi, eh bien 22 degrés à Annette ou encore au Thon du Perche, 23 degrés par exemple à Nogent-le-Rotrou, Chartres mais aussi Épernon, 24 degrés à Châteaudun, Bonneval et Édreux et 25 degrés du côté de Janville.
1: Et pour demain, pour vendredi?
2: Demain du ciel bleu, un grand soleil, il fera frais au réveil, hein, 13 degrés et 28 degrés l'après-midi.
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1: Des rendez-vous extraits de notre agenda. N'hésitez pas à découvrir ou redécouvrir notre patrimoine du côté d'Arroux. Hein, la visite guidée du château de Bois-Ruffin et de la chapelle Saint-Benoît. Vous pourrez en profiter très régulièrement. Par exemple, aujourd'hui à 11h sur la commune d'Arroux-Valdière. Visite guidée avec l'office de tourisme du Grand Châteaudun notamment.
2: Tiens, comment va votre santé? C'est le centre Info Jeune qui vous pose la question. En
1: je
2: tout
1: suis
2: cas.
1: Plus jeune, moi.
2: Ouais, c'est ça, c'est au 34, je crois que c'est pour les moins de 25 ans. Hein. C'est de 14h à 17h en tout cas. Et sur inscription donc au niveau de Chartres.
1: Rendez-vous au Compa à Chartres, hein, le musée agricole qui vous propose une exposition Moisson Express. C'est à voir, vous avez le temps jusqu'au mois de janvier, mais profitez-en.
2: Et puis allez voir les œuvres de Jean-Pierre Faury à Brou avec Fultitude, exposition à découvrir donc les après-midi de 14h à 17h30. C'est au bureau d'information touristique de Brou.
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5: On remercie Christophe Blondel pour ses infos. Je vous remercie aussi d'être avec nous. Vous restez ici pour retrouver ces phases. On va continuer ce début d'après-midi de jeudi avec Lucille. Merci d'être aussi nombreux. Et

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Allez, la suite avec Taylor Swift. Je voudrais vous rappeler ce rendez-vous avec des podcasts à ne pas manquer. 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N'hésitez surtout pas à télécharger l'appli. En plus, on approche des grandes vacances d'été. Voilà, ça vous permettra de nous embarquer partout. Je vous laisse avec Taylor Swift, Top Alight. Et je vous dis à demain, c'était Ronan. Bye bye.

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0: Bonjour à tous. Plus de 90 morts par noyade en France depuis le 19 juin. Conséquence de la canicule, des chiffres inquiétants selon la ministre des Sports Marina Ferrari qui appelle à rénover plus rapidement les piscines et à engager davantage de maîtres nageurs. L'apprentissage de la nage en eau libre doit aussi être développé alors que l'on déplore beaucoup d'accidents hors des piscines. Autre conséquence de la chaleur, les incendies. Depuis le début de la saison des feux de forêt, plus de 8000 hectares ont été brûlés en France, dont un millier ces dernières 24 heures. C'est déjà plus que lors de l'intégralité de l'été 2024. Pour limiter les risques, dans l'Aude, plusieurs massifs forestiers seront fermés au public pendant tout l'été. La cour de révision annule la condamnation de Dany Le Prince, condamné pour un quadruple meurtre dans les années 90. Il a passé 18 ans derrière les barreaux pour des faits qu'il nie avoir commis. Un nouveau procès sera organisé. Les révisions de condamnation criminelle sont exceptionnelles. Trois jours après l'explosion survenue à Monaco, le principal suspect est toujours recherché. Les autorités françaises et monégasques cherchent la trace de l'homme filmé par des caméras de surveillance. C'est un oligarque ukrainien et sa famille qui ont été visés. Le pronostic vital de l'une des victimes est toujours engagé. Le prince Albert II qualifie cet acte de crime odieux. Il n'y aura pas de contournement est de Rouen. Le ministre des Transports l'a confirmé ce matin lors d'un déplacement dans le département. Le projet ne se fera pas à cause d'une absence de consensus politique, selon Philippe Tabarot. Et alors que la création de cette autoroute de 41 km fait débat depuis plus de 40 ans dans la région. Et puis, c'est un peu le coup d'envoi du Tour de France aujourd'hui à Barcelone. La course ne débutera que samedi par un contre-la-montre par équipe. Mais à 48 heures du grand départ, c'est la présentation des 23 formations ce soir à 18h30 au pied de la Sagrada Familia. Les 183 coureurs vont défiler devant le public avec le grand favori cette année encore, le Slovène Tadej Pogačar, qui tentera de ramener un cinquième maillot jaune à Paris le 26 juillet. Voilà pour l'info, excellente journée.
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2: Bonjour à tous. 26 sapeurs-pompiers d'Eure-et-Loir en route vers le sud de la France pour lutter contre les incendies. Un renfort organisé avec les soldats du feu de l'Eure et de la Seine-Maritime pour soutenir leurs collègues confrontés à un feu de forêt au nord de Narbonne, feu qui a déjà parcouru 900 hectares. Circulation perturbée ce matin sur la rocade de Chartres où 6 véhicules ont été impliqués dans un accident à hauteur de Barjouville en direction de Dreux. 6 personnes ont été prises en charge par les secours sur place sans nécessité de transport vers l'hôpital. Une voiture de la gendarmerie percutée par un véhicule après un refus d'obtempérer vendredi dernier. C'était à la sortie de l'autoroute A10 à Mer dans le Loir-et-Cher. Le conducteur a finalement pu être interpellé après 20 minutes de course-poursuite. Le véhicule qui roulait sur les jantes s'est finalement immobilisé dans un champ à Telcy. L'automobiliste était positif aux produits stupéfiants. Quelques grammes de résine de cannabis ont aussi été découverts dans le véhicule qui lui n'était pas assuré. L'homme devra s'expliquer devant la justice en décembre. À Mainvilliers, la déconstruction des 4 tour du quartier Talmont Résistance est lancé afin de grignoter petit à petit ces géants de béton qui marquaient le paysage depuis les années 60. Le chantier doit se poursuivre jusqu'à la fin du mois d'octobre. Enfin, en attendant un éventuel repêchage en élite, le C Chartres Volley repartira en National 2. Hier, le club a annoncé l'arrivée d'un nouvel entraîneur. Il s'agit d'Erwan Tanguy qui était jusqu'à présent à la tête de l'équipe de l'AC Boulogne-Billancourt. Le projet chartrain l'a séduit.
3: C'est dynamique, c'est vivant, ça veut tendre vers une idée du professionnalisme ou en tout cas une idée que le volley, le club, peuvent être un support à l'équipe et qu'il n'y ait pas que le terrain. Mon métier, c'est le terrain, mais pour qu'il se passe bien, j'ai bien conscience qu'il faut un environnement qui soit vivant. Et j'ai perçu ça à Chartres.
2: Enfin, la météo des éclaircies cet après-midi avec 24 à 25 degrés. Le soleil s'annonce plus généreux demain avec quelques degrés de plus.

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1: Excellent jeudi sur Intensité. On poursuit avec un point sur les manifestations associatives. Beaucoup d'événements près de chez vous, à commencer demain à 20h30 au foyer communal de Pontgouin. Le loto de fêtes et animations Gonipontine. Le carton sera à 4 euros. À partir de demain, également samedi et dimanche, au lieu dit 1 de la Gospière à Bois-Gasson, le festival de la Gospière organisé par la Mariennée. Théâtre d'improvisation, chansons, concerts, DJ. L'entrée est à prix libre. Renseignements au 06 69 99 30 92. À samedi, rendez-vous de 9h à 18h au 10 avenue Georges Clémenceau à Élie-Combré pour un vide-maison de l'association Les Aubépines, vaisselle, bibelots, linge ou encore divers petits meubles à vendre. Samedi à partir de 17h, à côté du camping de Courville-sur-Eure, c'est la guinguette organisée par les sapeurs-pompiers, à signaler que l'entrée est gratuite. À dimanche à 13h30 à la salle des fêtes de Châteauneuf-en-Thymerie, c'est à Super Loto, spécial bon d'achat, au profit de l'association Les Petits Doudous de l'hôpital de Chartres. 4 euros le carton avec à gagner jusqu'à 500 euros, réservation au 07 49 45 17 14. À dimanche à partir de 7h à Chapelle Royale, brocante de l'amicale des anciens élèves, 2 euros le mètre, exposition de cartes postales anciennes, inscription au 06 24 26 71 37. C'est aussi ce week-end, dimanche à partir de 8h, au Moulin des Planches à Montigny-sur-Avre, deuxième rassemblement de véhicules anciens et prestige par l'association Vintage Vibes, exposant 5 euros, réservation par SMS au 06 15 49 08 34, l'entrée est gratuite pour les visiteurs. Dimanche, également à partir de 8h à Béville-le-Comte, vide-grenier du comité des fêtes, 2 euros le mètre, si paiement en avance, 3 euros le jour même. Inscription au 06 17 85 49 45. À partir de 8h dimanche, au centre équestre du Carillon à Luisan, premier concours de saut d'obstacle inscrit au circuit départemental, à cavalier de tout niveau, l'entrée est gratuite. Rendez-vous dimanche de 10h à 16h pour des baptêmes moto et voitures d'exception sur le parking aux 4 rues du Château à Varize, organisé par la Perron-Villoise et au profit du Téléthon. Renseignez-vous au 06 20 48 04 53. Rendez-vous dimanche à partir de midi au parc Nature de Chouine pour un pique-nique annuel zéro déchet organisé par les amis des ENBC. 14h découverte des plantes sauvages comestibles notamment. À partir de 14h30 dimanche à Châtillon-Dunois, 62e fête d'été de l'association Fête de l'été à Kermesse. La Country Darou sera là, concours de tir, concours de vélo fleuri pour les enfants. En soirée, repas champêtre avec jambon grillé, inscription sur place. Au plan d'eau de Drouet dans le Loir-et-Cher, dimanche, c'est la soirée perche avec à 19h concert de Starshield, à 22h30 cinéma en plein air avec la projection du film Le Robot Sauvage. L'entrée est gratuite, buvette et food truck sur place. Samedi 11 juillet à Lille de la Vallée de l'Aigre, à Romilly-sur-Aigre, à partir de 16h jusqu'à la tombée de la nuit, fête de l'aigrette organisée par Romilly en fait, participation du groupe Challenger, d'Oika Oika ou encore Miss Sakana. Renseignements au 06 61 02 16 30. Lundi 13 juillet, à partir de 19h, place CDA La Broue, c'est le barbecue géant organisé par les sapeurs-pompiers. Le tarif est à 14 euros, 22h retraite au flambeau, 23h feu d'artifice et balles animées par un DJ. Mardi 14 juillet, à Morié, vide-grenier de l'Amicale, 10 euros l'emplacement de 6 mètres avec voiture. Vous pouvez vous inscrire au 06 74 75 71 41. Vendredi 17 et samedi 18 juillet à partir de 18h30 à l'étang du Tertre à Coudray-au-Perche, festival de musique organisé par les Vieilles Charrettes avec Graines de Sel, Télégraphe ou encore les Percucherons entre autres. L'entrée est à 20 euros. À dimanche 19 juillet à Yèvre, brocante du comité des fêtes, installation de 5h à 8h, 2 euros le mètre, pas de réservation sauf pour les professionnels. À 20h, concert gratuit à la salle récréative, renseignements au 06 77 52 89 95. À la rentrée de septembre, rejoignez le club de canoë-kayak dunois, profitez de 4 mois offerts sur votre licence, club labellisé et classé parmi les meilleurs clubs de France. On vous rappelle aussi que le musée école à Anvers vous ouvre ses portes de 14h à 18h, sauf les lundis et mardis, ouvert uniquement pour les groupes sur réservation au 02 37 98 36 07. Le tarif individuel est à 5,50 €. C'est gratuit pour les enfants jusqu'à 6 ans. Les annonces des particuliers pour terminer ce forum. À partir de demain, 14h jusqu'à dimanche 19h, vide-maison au 19 rue Jean Moulin à Chapelle Royale, à vendre disques, vinyles et CD, vêtements également. Ce week-end, samedi et dimanche, 9h-18h, vide-maison au 23 rue des Oiseaux à Romilly-sur-Aigre, avec à vendre mobilier, vaisselle ou encore bibelots. Voilà pour l'ensemble de ces événements. Intensité.net pour retrouver plein d'autres idées sorties à côté de la maison pour vos soirées, vos week-ends, vos vacances.
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0: Nous sommes le 2 juillet, un petit tour du côté des anniversaires de stars, à commencer avec de la musique.
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0: l'anniversaire d'Adrien Gallo, chanteur de Bébé Brune.
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0: il a 37 ans aujourd'hui.
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0: Nous avons aussi l'anniversaire de Flavie Flamand qui fête ses 52 ans. Thomas Soto fête aussi son anniversaire à 53 ans. Ou encore Maïtena Birabin qui fête aujourd'hui ses 59 ans. C'est parti, on monte dans le taxi.
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0: Avec l'acteur Samy Nasseri qui est né en 1961. Il a 65
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0: ans.
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0: Et on a aussi l'anniversaire de Lynn Renault, hein, qui fête son anniversaire. Elle est née en 1928. Elle a 98 ans aujourd'hui, Lynn Renault. Happy birthday.
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0: Bonjour à tous. Un couple mis en examen dans le Nord. Les parents des jumelles de 15 mois mortes de déshydratation. Elles avaient été retrouvées lundi au domicile familial près de Valenciennes. L'autopsie a conclu à une déshydratation et une insuffisance pondérale. La famille ne faisait l'objet d'aucun signalement. Les parents ont été incarcérés. Leurs quatre autres enfants ont été confiés au service de l'aide sociale à l'enfance. Ce n'est que la 13e fois que cela se produit en France. Dany Le Prince voit sa condamnation annulée par la cour de révision. Lui qui avait été condamné en 1997 pour le quadruple meurtre de son frère, sa belle-sœur et ses deux nièces dans la Sarthe. Dany Le Prince avait fait 18 ans de prison avant d'être libéré. Cette décision de justice ouvre la voie à un nouveau procès. À la sortie de l'audience, Dany Le Prince a demandé à ce que la vérité éclate. 1 million d'euros, c'est le montant de l'amende que la justice française inflige à un pétrolier de la flotte fantôme russe. Le navire a été arraisonné dans l'Atlantique par la marine française fin mai. L'immobilisation administrative du navire va être levée et le pétrolier va pouvoir quitter les eaux territoriales françaises. La société propriétaire du navire immatriculé aux îles Marshall a reconnu sa culpabilité. Une attaque russe massive la nuit dernière à Kiev. Au moins 17 morts, près de 90 blessés. Des bâtiments résidentiels de la capitale ukrainienne ont été visés par des missiles et des drones. Demain sera une journée de deuil dans la ville en mémoire des victimes. Le président ukrainien Volodymyr Zelensky demande à nouveau à ses alliés de lui fournir des systèmes de défense anti-aérienne. La Russie, de son côté, explique ses frappes par des attaques de Kiev contre des infrastructures civiles et assure avoir visé des entreprises d'industrie militaire et des sites énergétiques. Et puis le foot avec la suite des 16e de finale de la Coupe du Monde. Trois matchs à suivre à partir de ce soir. Tout d'abord, Espagne-Autriche à 21h, suivi dans la nuit de Portugal-Croatie et de Suisse-Algérie. L'équipe de France, de son côté, continue de se préparer avant son 8e de finale contre le Paraguay samedi. Voilà pour l'essentiel de l'info. Excellente journée.
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2: Bonjour à tous. Une nouvelle date pour les foulées de la cathédrale de Chartres. L'événement n'avait pas pu avoir lieu à cause de la canicule le 27 juin dernier. Il a été reporté au dimanche 23 août. Les organisateurs expliquent que la bourse d'échange des dossards est ouverte sur ProTiming pour les personnes qui souhaiteraient céder leur place. Du renfort envoyé dans le sud de la France pour lutter contre les incendies. 26 sapeurs-pompiers d'Eure-et-Loir sont en route. Un renfort qui est organisé avec les soldats du feu de l'Eure et de la Seine-Maritime pour soutenir leurs collègues confrontés donc à un feu de forêt au nord de Narbonne qui a déjà parcouru 900 hectares. À Mainvilliers, la déconstruction des quatre tours du quartier Talmont Résistance s'est lancée afin de grignoter petit à petit ces géants de béton qui a marqué le paysage depuis les années 60. Le chantier doit se poursuivre jusqu'à la fin octobre. Une voiture de la gendarmerie percutée par un véhicule dans le Loir-et-Cher après un refus d'obtempérer vendredi dernier à la sortie de l'autoroute A10 à Mer. Le conducteur a finalement pu être interpellé après 20 minutes de course-poursuite. Il était positif aux produits stupéfiants. Quelques grammes de résine de cannabis ont également été découverts dans le véhicule. La voiture n'était pas assurée. L'homme devra s'expliquer devant la justice en décembre. Sur la rocade de Chartres, la circulation a été perturbée ce matin. 6 véhicules ont été impliqués dans un accident à hauteur de Barjouville en direction de Dreux. 6 personnes ont été prises en charge par les pompiers sur place, mais personne n'a été blessé. Et puis dans les sports, on parle hand. L'aventure s'arrête là entre le CCMHB et l'Inter. International slovaque Peter Sisko. Ils ont décidé d'un commun accord de mettre un terme au contrat qui les liait jusqu'en 2027. La météo, ça reste très agréable cet après-midi avec un peu de soleil et des températures respirables avec 24 à 25 degrés. Demain, le soleil s'annonce plus généreux sur le département avec quelques degrés de plus jusqu'à 28 voire 29 degrés. Très bon après-midi avec un

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1: C'est jeudi. Aujourd'hui, montez le son si vous cherchez un job dans la région. On commence à Nogent-le-Rotrou, où un établissement scolaire recrute un assistant d'éducation à temps partiel à 80%. Accompagnement des élèves, surveillance, accueil et gestion administrative avec le logiciel Pronote notamment. Référence France Travail, c'est le 210-KHBX. À Dreux, un cabinet moderne recherche un assistant dentaire en contrat de professionnalisation de 18 mois. Formation financée en alternance entre cabinet et cours. Référence France Travail, c'est le 210-DNKR. Et puis on prend la direction aussi de Cloix-les-Trois-Rivières où une entreprise recrute un conseiller funéraire en CDI. Vous accompagnerez les familles dans l'organisation des cérémonies. Référence France Travail, c'est le 209-ZKFG. Bonne journée à l'écoute d'Intensité.
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1: Sur votre plateau télé ce soir, un classique, la Corse et des fouilles. Fantomas sur TMC, film avec Louis de Funès. Un personnage mystérieux commet des vols et des crimes dans la capitale sous le nom de Fantomas. Le commissaire Juve et le journaliste Fandor enquêtent chacun à leur manière sur cette affaire. Ils ne croient pas à l'existence d'un tel malfaiteur.
2: Oui, c'est bien moi. Fantomas, tu ne connaîtras jamais mon vrai visage. Sous ce masque, personne ne le connaîtra jamais.
1: Le retour sur France 4, film réalisé par Catherine Corsini. Khedija travaille pour une famille parisienne aisée qui lui propose de s'occuper des enfants le temps d'un été en Corse. L'opportunité pour elle de retourner avec ses filles sur cette île qu'elles ont quittée 15 ans plus tôt dans des circonstances tragiques.
3: Je suis contente que tu m'aies rappelé.
4: Tu débarques au bout de 15 ans, je suis curieux.
5: T'avais quel âge quand il est mort ton père ?
3: 3 ans. C'était ton premier amour ?
6: Oui. T'as jamais pécho avant ?
3: Non, j'ai pécho personne avant, non.
1: Lutèce sur les traces des Parisiens sur France 5, documentaire. Il y a 3 ans, la création d'une nouvelle sortie du RER B de la station Port-Royal a entraîné une fouille archéologique préventive. Ce chantier a permis la redécouverte d'une portion de la plus grande nécropole de Lutèce datant du 2e siècle de notre ère. Une opportunité d'en apprendre plus sur les origines de la ville. Fantomas sur TMC, le retour sur France 4 et Lutèce sur les traces des Parisiens sur France 5. Très belle soirée télé à tous.
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0: Bonjour à tous, les pompiers toujours mobilisés dans les Bouches-du-Rhône. L'incendie de Rognac est fixé mais reste sous surveillance. Les flammes ont brûlé une cinquantaine d'hectares. Dans les Pyrénées-Orientales, un incendie est en cours entre Sainte-Marie-la-Mer et Canet-en-Roussillon. La mairie indique qu'un camping a été évacué. Plus de 90 morts par noyade en France depuis le 19 juin, conséquence de la canicule. Des chiffres inquiétants selon la ministre des Sports Marina Ferrari, qui appelle à rénover plus rapidement les piscines et à engager davantage de maîtres nageurs. L'apprentissage de la nage en eau libre doit aussi être développé, alors que l'on déplore beaucoup d'accidents hors des piscines. La cour de révision annule la condamnation de Dany Le Prince. Condamné pour un quadruple meurtre dans les années 90, il a passé 18 ans derrière les barreaux pour des faits qu'il nie avoir commis. Un nouveau procès sera organisé. Les révisions de condamnation criminelle sont exceptionnelles. Trois jours après l'explosion survenue à Monaco, le principal suspect est toujours recherché. Les autorités françaises et monégasques cherchent la trace de l'homme filmé par des caméras de surveillance. C'est un oligarque ukrainien et sa famille qui ont été visés. Le pronostic vital de l'une des victimes est toujours engagé. Le prince Albert II qualifie cet acte de crime odieux. Le monde de la pétanque éclaboussé par une affaire de Paris truquée. Au total, 9 personnes de ce milieu sont dans le viseur de la justice. Ils seront jugés dans un an à Toulon. En cause, une défaite intrigante, alors que dans le même temps, plus de 13 000 euros avaient été misés lors d'une rencontre des Masters de pétanque de Levallois-Perret. Tous les suspects, dont des champions de pétanque, ont contesté les faits au cours de leur garde à vue. Et puis les Bleus se préparent à Boston à 48 heures du 8e de finale de Coupe du Monde contre le Paraguay. Une nouvelle séance d'entraînement est prévue en fin de journée. Didier Deschamps et ses adjoints doivent composer avec une chaleur extrême. Les tricolores ont 2 jours pour s'habituer. Samedi soir, les conditions s'annoncent caniculaires, voire même peut-être orageuses. Voilà pour l'essentiel de l'info. Excellente
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2: Bonjour à tous, 26 sapeurs-pompiers d'Eure-et-Loir en route vers le sud de la France pour lutter contre les incendies. Un renfort organisé avec les soldats du feu de l'Eure et de la Seine-Maritime pour soutenir leurs collègues confrontés à un feu de forêt au nord de Narbonne, qui a déjà parcouru 900 hectares. Circulation perturbée ce matin sur la rocade de Chartres, où 6 véhicules ont été impliqués dans un accident à hauteur de Barjouville en direction de Dreux. 6 personnes ont été prises en charge par les secours sur place sans nécessité de transport vers l'hôpital. Une voiture de la gendarmerie percutée par un véhicule après un refus d'obtempérer vendredi dernier. C'était à la sortie de l'autoroute A10 à Mer dans le Loir-et-Cher. Le conducteur a finalement pu être interpellé après 20 minutes de course-poursuite. Le véhicule qui roulait sur les jantes s'est finalement immobilisé dans un champ à Telcy. L'automobiliste était positif aux produits stupéfiants. Quelques grammes de résine de cannabis ont aussi été découverts dans le véhicule qui, lui, n'était pas assuré. L'homme devra s'expliquer devant la justice en décembre. À Mainvilliers, la déconstruction des 4 tours du quartier Talmont Résistance est lancée afin de grignoter petit à petit ces géants de béton qui marquaient le paysage depuis les années 60. Le chantier doit se poursuivre jusqu'à la fin du mois d'octobre. Enfin, en attendant un éventuel repêchage en élite, le C Chartres Volley repartira en National 2. Hier, le club a annoncé l'arrivée d'un nouvel entraîneur. Il s'agit d'Erwan Tanguy, qui était jusqu'à présent à la tête de l'équipe de l'AC Boulogne-Billancourt. Le projet chartrain l'a séduit.
3: C'est dynamique, c'est vivant, ça veut tendre vers une idée du professionnalisme, ou en tout cas une idée que le volley, le club, peuvent être un support à l'équipe et qu'il n'y ait pas que le terrain. Mon métier, c'est le terrain, mais pour qu'il se passe bien, j'ai bien conscience qu'il faut un environnement qui soit vivant. Et j'ai perçu ça à Chartres.
2: Enfin, la météo des éclaircies cet après-midi avec 24 à 25 degrés. Le soleil s'annonce plus généreux demain avec quelques degrés de plus. Belle

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1: Aussi héroïque qu'on le pense, qui était vraiment Robin des Bois. Hugh Jackman interprète un Robin Hood vieillissant dans ce film de Michael Sarnowski. Une nouvelle lecture très différente de ce grand classique du cinéma. Vision très sombre du justicier populaire, une version bien éloignée du mythe que l'on connaît.
2: Ce n'était pas un héros, il était un brigand sanguinaire. Nous étions des monstres. Je suis le hors-la-loi. Robin des Bois.
1: Et dans cette nouvelle version de l'homme qui volait aux riches pour donner aux pauvres, on suit un Robin des Bois fatigué après une vie de violence. Il est laissé pour mort après un combat recueilli par une femme mystérieuse. Et c'est alors que va s'offrir à lui sa dernière chance de rédemption.
3: J'aide ceux qui viennent sur cette île. Les jeunes changent le cours des choses.
2: J'ai tué tellement de gens que je ne peux pas les compter. C'est une malédiction. Il y a des gens maléfiques là-bas. J'ai peur que nos anciens crimes la poursuivent. Je te protégerai, je te le promets.
1: Et ce Robin des Bois, en fin de vie, va tenter de racheter ses fautes. Un film extrêmement sombre dans son récit, comme dans sa réalisation et son ambiance. Et bien, on va suivre un personnage en quête de pardon et de paix, plombé par une vie de violence extrême. Hugh Jackman est entouré par Jodie Corner et Bill Skarsgård. Il livre une prestation brute et sauvage dans On l'appelait Robin des Bois, à découvrir en salle.
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0: franchement, on est bien là cet après-midi en Eure-et-Loire avec intensité à Chartres, Châteaudun, Yadreux, des températures très agréables pour profiter tranquillement de la journée en étant calé en terrain dans le centre-ville. Super content de vous accompagner avec toute l'équipe en ce jeudi après-midi. Dans quelques minutes, c'est Maeva qui va débarquer, Muse aussi, et la rédaction qui est avec nous. Voici l'info d'Eure-et-Loire et le flash.
1: Bonjour à tous. D'importants moyens engagés dans les Pyrénées-Orientales pour lutter contre un incendie entre Canet-en-Roussillon et Sainte-Marie-la-Mer. Des campings ont été évacués. La préfecture demande aux habitants d'éviter le secteur. Par ailleurs, près de 700 pompiers sont mobilisés dans l'Aude avec 4 canadaires, un Dash et 2 hélicoptères bombardiers d'eau. Mobilisation aussi des pompiers pour un feu de végétation dans le Gard. Le Premier ministre Sébastien Lecornu est à Marseille où il tient une réunion de crise sur les incendies et les fortes chaleurs. Un couple mis en examen dans le Nord. Les parents des jumelles de 15 mois mortes de déshydratation. Elles avaient été retrouvées lundi au domicile familial près de Valenciennes. L'autopsie a conclu à une déshydratation et une insuffisance pondérale. La famille ne faisait l'objet d'aucun signalement. Les parents ont été incarcérés. Leurs 4 autres enfants ont été confiés au service de l'aide sociale à l'enfance. 26 ans de prison prononcée par la cour d'assises d'Ille-et-Vilaine contre un homme après un féminicide. Il y a 4 ans, le mis en cause avait tué sa femme sous les yeux de leurs 2 filles, alors âgées de 6 et 8 ans. Par le passé, l'accusé avait déjà été condamné pour violence conjugale. La cour n'a pas retenu l'altération du discernement, contrairement au réquisitoire de l'avocat général. La justice prononce un non-lieu en faveur d'Aurore Berger. La ministre chargée de l'égalité femmes-hommes était accusée d'avoir caché des liens avec la déléguée générale de la Fédération française des entreprises de crèches. Mais les investigations n'ont pas permis de démontrer que la ministre a menti sous serment. Et puis c'est un peu le coup d'envoi du Tour de France aujourd'hui à Barcelone. La course ne débutera que samedi par un contre-la-montre par équipe. Mais à 48 heures du grand départ, c'est la présentation des 23 formations ce soir à 18h30 au pied de la Sagrada Familia. Les 183 coureurs vont défiler devant le public avec le grand favori cette année encore, le Slovène Tadej Pogačar, qui tentera de ramener un 5e maillot jaune à Paris le 26 juillet. Voilà pour l'essentiel de l'info. Excellente après-midi.
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3: Bonjour à tous, une nouvelle date pour les foulées de la cathédrale de Chartres. L'événement n'avait pas pu avoir lieu à cause de la canicule le 27 juin dernier. Il a été reporté au dimanche 23 août. Les organisateurs expliquent que la bourse d'échange des dossards est ouverte sur ProTiming pour les personnes qui souhaiteraient céder leur place. Du renfort envoyé dans le sud de la France pour lutter contre les incendies. 26 sapeurs-pompiers d'Eure-et-Loire sont en route. Un renfort qui est organisé avec les soldats du feu de l'Eure et de la Seine-Maritime pour soutenir leurs collègues confrontés donc à un feu de forêt au nord de Narbonne, qui a déjà parcouru 900 hectares. À Mainvilliers, la déconstruction des 4 tours du quartier Talmont Résistance s'est lancée afin de grignoter petit à petit ces géants de béton qui a marqué le paysage depuis les années 60. Le chantier doit se poursuivre jusqu'à la fin octobre. Une voiture de la gendarmerie percutée par un véhicule dans le Loir-et-Cher après un refus d'obtempérer vendredi dernier à la sortie de l'autoroute A10 à Mer. Le conducteur a finalement pu être interpellé après 20 minutes de course-poursuite. Il était positif aux produits stupéfiants. Quelques grammes de résine de cannabis ont également été découverts dans le véhicule. La voiture n'était pas assurée. L'homme devra s'expliquer devant la justice en décembre. Sur la rocade de Chartres, la circulation a été perturbée ce matin. 6 véhicules ont été impliqués dans un accident à hauteur de Parjouville en direction de Dreux. 6 personnes ont été prises en charge par les pompiers sur place, mais personne n'a été blessé. Et puis dans les sports, on parle hand. L'aventure s'arrête là entre le CCMHB et l'international slovaque Peter Sisko. Ils ont décidé d'un commun accord de mettre un terme au contrat qui les liait jusqu'en 2027. La météo, ça reste très agréable cet après-midi avec un peu de soleil et des températures respirables avec 24 à 25 degrés. Demain, le soleil s'annonce plus généreux sur le département avec quelques degrés de plus jusqu'à 28 voire 29 degrés. Très bon après-midi avec intensité.
0: 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Là, au plan d'eau luisant, un sorcier en mode fin de journée, vous êtes avec Intensité, ça va bien. 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Avant ça, ça sera Maeva et Muse maintenant, c'est sur Intensité.

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Et pour la playlist, on a Earth, Wind & Fire qui arrive et puis Inhaler sur Intensité.

En mode balade au parc des Battes à Dreux après une journée de boulot, là vous êtes avec Intensité partout en Eure-et-Loire. Intensité qui est partenaire de l'événement Allure Challenge 28, ça s'est prévu à Luisant le 17 octobre prochain. Ça sera la 3e édition. Il y a eu un sacré succès l'année dernière avec près de 900 participants. L'événement qui poursuit sa progression avec une ambiance

porte 1500 participants attendus. On programme 3 courses, hein, 5, 10 ou 21 km. Vous avez toutes les infos sur allure-challenge.fr. Et voici Alex Warren avec Fever Dream sur Intensité.

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Charles Doré, famille ou pas famille, avec Intensité en Eure-et-Loire à Chartres, à Châteaudun-Yèvre. On est fan de sport et c'est pas pour rien qu'on est partenaire officiel du UC Chartres Métropole Handball, qui prépare déjà sa prochaine saison après l'été, avec le recrutement des joueurs, mais aussi des nombreux bénévoles indispensables pour le bon fonctionnement du club, avec les soirées de match au Colisée de Chartres, que ça soit l'accueil du public, le contrôle des billets, la boutique officielle et encore la buvette. Plusieurs missions vous sont proposées. Si ça vous tente, sachez que vous avez toutes les informations sur le site ccmhb.fr. On va parler de Chartres Festival dans quelques minutes avec tous les événements qui vont faire vibrer le centre-ville de Chartres. Juste avant, c'est Isa et puis

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1: Toi, Bdid, avec Olivier Rodrigo sur Intensité en Eure-et-Loire. Le Chartres Festival, le coup d'envoi est prévu demain. 40 concerts gratuits tout au long de l'été. On va faire la fête dans plusieurs endroits de Chartres. Ça peut être Place des Halles, Place Châtelet, Place Billard ou encore au cœur de la cathédrale. Chaque soir, un événement dans un lieu différent à partir de 21h. Demain, pour le coup d'envoi d'ailleurs, concert festif avec des reprises et des grands classiques avec Blondie Mais Oui, reprise de chansons. Pour ça, ça sera Place des Halles. Vous avez tout le programme dès maintenant sur le site chartresfestival.fr. Dans les prochaines minutes, il sera 17h, la rédaction sera là pour l'info. Juste avant, voici Empire of the Sun sur Intensité.

0: étangs de Brault ou carrément au lycée Émile Zola, elle est en train de sortir les cours. Bah ouais, il y en a, ils font les cours jusqu'au bout. Hein. C'est-à-dire que demain soir, ça sera le coup d'envoi des vacances d'été. 17h, on a calé Nelly Furtado, Ray, Where is my husband. Avant ça, la rédaction était avec nous avec l'info de Raloire et le flash.
1: Bonsoir à tous. Les pompiers déployés dans le sud de la France pour lutter contre les incendies, alors que 1200 hectares ont déjà été ravagés. Dans les Pyrénées-Orientales, un incendie est en cours entre Sainte-Marie-la-Mer et Canet-en-Roussillon, provoquant l'évacuation de près de 2000 personnes. Les plages de Canet-en-Roussillon ont été fermées, tout comme l'aéroport de Perpignan à cause des fumées. Plus de 200 pompiers luttent contre les flammes. Le groupe écologiste a déposé sa motion de censure contre le gouvernement. Les Verts reprochent au gouvernement d'avoir aggravé les vulnérabilités du pays face au changement climatique et aux épisodes caniculaires, alors que les rapports successifs alertent depuis des années sur l'augmentation de la fréquence et de la gravité des vagues de chaleur. Cette motion de censure pourrait être mise au vote lundi. La proposition forte de l'assurance maladie, l'interdiction de la vente de cigarettes aux personnes nées après 2009, sur le modèle de ce qui a déjà été fait au Royaume-Uni et aux Maldives, le but, faire émerger une génération sans tabac. Ce n'est que la 13e fois que cela se produit en France. Dany Le Prince voit sa condamnation annulée par la Cour de révision. Lui qui avait été condamné en 1997 pour le quadruple meurtre de son frère, sa belle-sœur et ses deux nièces dans la Sarthe. Dany Le Prince avait fait 18 ans de prison avant d'être libéré. Cette décision de justice ouvre la voie à un nouveau procès. À la sortie de l'audience, Dany Le Prince a demandé à ce que la vérité éclate. 1 million d'euros, c'est le montant de l'amende que la justice française inflige à un pétrolier de la flotte fantôme russe. Le navire a été arraisonné dans l'Atlantique par la marine française fin mai. L'immobilisation administrative du navire va être levée et le pétrolier va pouvoir quitter les eaux territoriales françaises. La société propriétaire du navire immatriculée aux îles Marshall a reconnu sa culpabilité. Et puis le foot avec la suite des 16e de finale de la Coupe du Monde. 3 matchs à suivre à partir de ce soir, à commencer par Espagne-Autriche à 21h. Suivi dans la nuit de Portugal-Croatie et de Suisse-Algérie. Voilà pour l'info, excellente fin d'après-midi.
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3: Bonsoir à tous. De nouvelles modifications prévues autour du dispositif MaPrimeRénov. Le gouvernement veut réduire la liste des travaux isolés éligibles aux aides dès le mois de septembre. Une mesure qui ne manque pas de faire réagir. C'est un coup d'arrêt brutal qui est porté à la rénovation énergétique des logements. Alors même que la canicule rappelle l'urgence à engager des travaux pour rendre les logements plus résilients, réagit la Fédération française du bâtiment de Raye-et-Loire qui parle d'une décision incompréhensible. Un incendie d'ampleur dans le sud de la France, au nord de Narbonne. 26 sapeurs-pompiers de Raye-et-Loire sont en route pour lutter contre ces feux de forêt. Un renfort organisé avec les soldats du feu de l'Eure et de la Seine-Maritime pour soutenir leurs collègues fortement mobilisés sur place. Les élus auréliens ont rendez-vous pour la séance de l'Assemblée départementale. Demain, ce sera dès 9h à l'hôtel du département à Chartres. Une trentaine de points seront abordés comme le pacte Raye-et-Loire Santé, le financement de l'éducation physique et sportive dans les collèges en 2027. Les vacances d'été débuteront officiellement demain soir avec la fin de l'année scolaire. Sur les routes, bison futé voit orange pour les départs au niveau national et rouge en Île-de-France. Dès la fin de la matinée, le trafic s'annonce notamment très dense en direction de la barrière de péage des autoroutes A10 et A11 qui traversent ensuite l'Eure-et-Loire. Une voiture de la gendarmerie percutée par un véhicule après un refus d'obtempérer, c'était vendredi dernier dans le Loir-et-Cher, à la sortie de l'autoroute A10 à Mer. Le conducteur a pu être interpellé après 20 minutes de course-poursuite. Il était positif aux produits stupéfiants. Le véhicule n'était pas assuré. Il devra s'expliquer en décembre devant la justice. Une nouvelle date pour les foulées de la cathédrale de Chartres. L'événement n'avait pas pu avoir lieu à cause de la canicule le 27 juin dernier. Il a été reporté au dimanche 23 août. Et puis l'aventure s'arrête là entre le C-Chartres Métropole Handball et l'international slovaque Peter Sisko. Ils ont décidé d'un commun accord de mettre un terme au contrat qui les liait jusqu'en 2027. La météo, quelques nuages pour cette fin de journée avec 18 à 20 degrés. Demain, le soleil s'annonce plus franc avec quelques degrés de plus jusqu'à 29 pour les maximales. Bonne soirée avec intensité.
0: Et ben voilà qui est fait pour l'info. Le Moyen-Âge est en train de s'installer chez nous, à Châteaudun, et vous allez pouvoir en profiter pleinement pour vous retrouver dans une époque médiévale assez exceptionnelle, avec plein de surprises. On vous les one-two juste après Nelly Furtado et puis Ray. Voici Where is my husband sur un

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Nelly Furtado avec Intensité en Eure-et-Loire. On va faire la fête en se plongeant dans une ambiance du Moyen-Âge. Bienvenue à Chartres avec la Forolaine qui signe son grand retour. On a hâte de découvrir cette 25e édition avec 42 troupes artistiques qui sont là. Il y aura une centaine d'artisans, il y aura une ferme médiévale vivante au pied du château. Il y aura le grand retour du banquier royal qui est déjà complet, c'est pour vous dire. Et puis Intensité sera là pour vous faire vivre l'événement de l'intérieur avec son studio Radio Troubadour pour l'occasion. Et puis il y aura aussi un grand jeu à la roulette des seniors, faudra le faire tourner pour gagner plein de cadeaux. Ne ratez pas la Forolaine, 25e édition, ça démarre dès demain à Châteaudun et vous avez toutes les infos dès maintenant sur notre site intensité.net. Les offres d'emploi vont débarquer juste avant, voici ce Black Keys sur Intensité.

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1: C'est jeudi. Aujourd'hui, montez le son si vous cherchez un job dans la région. Commence un agent le retrouve ou un établissement scolaire recrute un assistant d'éducation à temps partiel à 80%. Accompagnement des élèves, surveillance, accueil et gestion administrative avec le logiciel Pronote notamment. Référence France Travail, c'est le 210-KHBX. À Dreux, un cabinet moderne recherche un assistant dentaire en contrat de professionnalisation de 18 mois. Formation financée en alternance entre cabinet et cours. Référence France Travail, c'est le 210-DNKR. Et puis on prend la direction aussi de Cloix-les-Trois-Rivières où une entreprise recrute un conseiller funéraire en CDI. Vous accompagnerez les familles dans l'organisation des cérémonies. Référence France Travail, c'est le 209-ZKFG. Bonne journée, à l'écoute d'Intensité.
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11: 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Il est 17h30, bonne sortie de boulot les Auréliens avec intensité. À quoi s'attendre ce week-end? Beaucoup d'événements vont vibrer l'Eure-et-Loir, on va en parler avec l'agenda. Il y aura aussi la météo, Gaëtan Rossel et la rédaction qui est avec nous. Voici l'info d'Eure-et-Loir.
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13: 26 pompiers auréliens partent en renfort dans le sud de la France pour lutter contre les feux de forêt. La Fédération française du bâtiment d'Eure-et-Loir regrette les changements annoncés autour de MaPrimeRénov' et puis un nouvel entraîneur annoncé au C'est Chartres Volley. Bonsoir à tous, 17h33 sur Intensité. Je vous le disais, 26 sapeurs-pompiers d'Eure-et-Loir sont en route vers le sud de la France afin de lutter contre les incendies. Un renfort qui est organisé avec les soldats du feu de l'Eure et de la Seine-Maritime afin de soutenir leurs collègues qui sont confrontés à un feu de forêt d'ampleur au nord de Narbonne, donc dans le sud de la France, dans l'Aude. Ce zoom ce soir à présent sur la spécialité du risque animalier au sein des pompiers d'Eure-et-Loir. On l'évoquait en début de semaine sur notre antenne après une intervention pour un chien tombé dans une fosse à grains de plus de 12 mètres de profondeur. C'est ce type de mission qui peut être réalisée depuis le début de l'année par cette spécialité, amenée donc à intervenir pour approcher des espèces animales particulières ou en difficulté. Avec les fortes chaleurs du moment, l'un des cas de figure que pourraient rencontrer les pompiers, ce sont les chiens enfermés dans les véhicules. Voilà quoi faire si vous êtes témoin de ce genre de scène. Écoutez la capitaine Christelle Delosseda, référente départementale de l'équipe équipe risque animalier.
14: Pour le citoyen lambda, ce sera d'évaluer rapidement la situation. Est-ce que le chien est vraiment en détresse? Est-ce qu'il allaite? Est-ce qu'il est couché et qu'il est non réactif? Dans l'immédiat, on va essayer autant qu'il se peut de trouver le propriétaire. Donc aller dans les magasins, taper aux fenêtres ou aux portes des voisins pour savoir si le propriétaire n'est pas à proximité. Contacter la police ou la gendarmerie, hein, suivant le secteur où on se trouve. Et une fois qu'on a fait tout ça, on reste sur place pour surveiller l'animal et attendre la gendarmerie. Cependant, si on voit vraiment qu'il y a une urgence vitale et qu'on a fait déjà toutes ces investigations auparavant, avec des témoins et si possible en se filmant, on peut éventuellement casser une vitre pour sortir l'animal et le mettre au frais.
13: Et reportage à réécouter sur intensité.net. Dans le Loir-et-Cher, une voiture de la gendarmerie a été percutée par un véhicule après un refus d'obtempérer. C'était dans la soirée vendredi dernier à la sortie de l'autoroute A10 à Mer. Après 20 minutes de poursuite, le véhicule qui a terminé sur les jantes s'est finalement immobilisé dans un champ à Talcy. Le conducteur a pu être interpellé par les gendarmes. Il a été contrôlé positif aux produits stupéfiants. Quelques grammes de résine de cannabis ont également été découverts dans le véhicule qui n'était pas assuré. La gendarmerie précise que le suspect devra répondre de ses actes devant la justice le 9 décembre prochain. Circulation perturbée ce matin sur la rocade de Chartres à l'heure de l'embauche, où 6 véhicules ont été impliqués dans un accident à hauteur de Barjouville en direction de Dreux. 6 personnes ont été prises en charge par les secours sur place pour un bilan de santé sans nécessité de transport vers l'hôpital. Et puis sur la route toujours, le trafic va s'accentuer avec le top départ des vacances scolaires. Demain, pour la journée de vendredi, Bison Futé voit d'ailleurs orange déjà pour les départs au niveau national et même rouge en Ile-de-France. Dès la fin de la matinée, le trafic s'annonce notamment très dense en direction de la barrière de péage des autoroutes A10 et A11, axe qui traverse ensuite le département. De nouvelles modifications prévues autour du dispositif MaPrimeRénov. Le gouvernement veut réduire la liste des travaux isolés éligibles aux aides dès le mois de septembre. Une mesure qui ne manque pas de faire réagir. C'est un coup d'arrêt brutal qui est porté à la rénovation énergétique des logements, alors même que la canicule rappelle l'urgence à engager des travaux pour rendre les logements plus résilients. A réagi la Fédération française du bâtiment d'Eure-et-Loire, qui parle d'une décision incompréhensible et à contresens des ambitions environnementales affichées par le secteur. La FFB demande donc au gouvernement de renoncer à son choix. Les élus euréliens se retrouveront demain pour la séance de l'Assemblée départementale. Ce sera dès 9h à l'hôtel du département à Chartres. Une trentaine de points seront abordés, comme le pacte Eure-et-Loire Santé ou encore le financement de l'éducation physique et sportive dans les collèges en 2027. Et puis en attendant un éventuel repêchage en élite, le C Chartres volley repartira en National 2 pour la saison prochaine. Hier, le club a annoncé l'arrivée d'un nouvel entraîneur, Erwan Tanguy, qui était à la tête de l'équipe de l'AC Boulogne-Billancourt jusqu'à présent. Ma vie, c'est le volley, selon le nouveau coach chartrain qui affiche une riche expérience. Vous pouvez le réécouter sur intensité.net. Nous, on va écouter pour l'instant Gaëtan Roussel sur l'antenne d'Intensité avec le titre Tout s'en va. Il est 17h37. Très bonne fin de journée.
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1: Et davantage de nuages dans le ciel, Aurélien, pour terminer ce jeudi. Des éclaircies encore avec 18 à 20 degrés prévus dans le courant de la soirée. Demain, vendredi, on conservera la présence du soleil dans un ciel bleu. Un soleil qui s'annonce plus généreux. Le mercure affichera 12 degrés au réveil. On gagnera quelques degrés dans le courant de l'après-midi pour atteindre 27 à 29 degrés.
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1: Quelques rendez-vous pour ce jeudi 2 juillet avec notamment le cirque musical Escape Game que vous retrouvez à 19h et 20h30 à Chartres, rue de Bourgneuf. Spectacle vivant des ateliers de la voix à la salle Maurice Leblond de Maintenon, c'est à 19h30. Et puis rendez-vous des élus ce soir à Villiers-Morier, Yermenonville ou encore le Gau-Saint-Denis.
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4: Ça y est, vous sortez du boulot, les Aéroliens. Ça fait du bien. Hein. 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Juste avant, on a Kimber Rose et puis The Wild Sweep. Maintenant, c'est sur Intensité.

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1: 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Dans quelques minutes, 18h, la rédaction sera là pour l'info. Juste avant, c'est 9h avec Talk to You sur Intensité.

0: 18h, ça y est, sortez les Breloux et les Auréliens, bienvenue. Profitez-en hein, tranquillement pour vous balader à Bonnevelle, la petite Venise de la Beauce, ou carrément c'est à Promenade du Mail à Châteaudun. À 18h, on a calé Tempi Impala, à lire aussi London Grammar. Juste avant la rédaction, t'es avec nous, c'est l'info de Raloir et le Flash.
1: Bonsoir à tous. Près de 7000 départs de feu recensés depuis le début de la saison. Sébastien Lecornu est à Marseille pour évoquer les incendies qui touchent la France, conséquence directe de la canicule. Plus de 8700 hectares ont déjà brûlé. En ce moment, un incendie est en cours entre Sainte-Marie-la-Mer et Canet-en-Roussillon, provoquant l'évacuation de près de 2000 personnes. Dans l'Aude, à Narbonne, deux maisons ont brûlé cet après-midi. Des centaines de soldats du feu sont sur le front. D'autant que pour Éric Brocardi, porte-parole de la Fédération des sapeurs-pompiers, la période est compliquée pour les mobiliser.
2: La saison commence très tôt, on puise déjà dans les réserves de dispo, et donc forcément nous sommes dans une fenêtre de tir aujourd'hui qui ne correspond pas à une fenêtre habituelle où on a bon nombre de personnes en congé qui permettent d'avoir un maximum de disponibilité. On est sur des risques aujourd'hui qui sont en dehors d'un cadre de vacances, et donc forcément cela demande beaucoup plus de mobilisation de la part du personnel et de les soustraire de leur activité professionnelle ou personnelle ou familiale. Il faut savoir qu'au sein des services départementaux d'incendie et de secours, vous avez toujours les services et les sous-directions prévision, prévention qui œuvrent au quotidien pour calculer les potentiels risques et mettre en phase les services opérations pour prévenir ce risque-là.
1: Des dizaines de pompiers de l'Eure, de l'Eure-et-Loire ou encore de Seine-Maritime ont été envoyés en renfort dans le sud de la France. Le groupe écologiste a déposé sa motion de censure contre le gouvernement. Les Verts reprochent à l'exécutif d'avoir aggravé les vulnérabilités du pays face au changement climatique et aux épisodes caniculaires. Cette motion de censure pourrait être mise au vote lundi. Un couple mis en examen dans le Nord, les parents des jumelles de 15 mois mortes de déshydratation. Elles avaient été retrouvées lundi au domicile familial près de Valenciennes. Les quatre autres enfants ont été confiés au service de l'aide sociale à l'enfance. Et puis c'est un peu le coup d'envoi du Tour de France avant l'heure à Barcelone. La course ne débutera que samedi par un contre-la-montre par équipe. Mais à 48 heures du grand départ, c'est la présentation des 23 formations ce soir à 18h30 au pied de la Sagrada Familia. Les 183 coureurs vont défiler devant le public. Voilà pour l'info, excellente soirée.
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4: Bonsoir à tous. De nouvelles modifications prévues autour du dispositif MaPrimeRénov. Le gouvernement veut réduire la liste des travaux isolés éligibles aux aides dès le mois de septembre. Une mesure qui ne manque pas de faire réagir. C'est un coup d'arrêt brutal qui est porté à la rénovation énergétique des logements. Alors même que la canicule rappelle l'urgence à engager des travaux pour rendre les logements plus résilients, réagit la Fédération française du bâtiment de Eure-et-Loire qui parle d'une décision incompréhensible. Un incendie d'ampleur dans le sud de la France, au nord de Narbonne. 26 sapeurs-pompiers d'Eure-et-Loire sont en route pour lutter contre ces feux de forêt. Un renfort organisé avec les soldats du feu de l'Eure et de la Seine-Maritime pour soutenir leurs collègues fortement mobilisés sur place. Les élus euréliens ont rendez-vous pour la séance de l'Assemblée départementale. Demain, ce sera dès 9h à l'hôtel du département à Chartres. Une trentaine de points seront abordés comme le pacte Eure-et-Loire Santé, le financement de l'éducation physique et sportive dans les collèges en 2027. Les vacances d'été débuteront officiellement demain soir avec la fin de l'année scolaire. Sur les routes, bison futé voit orange pour les départs au niveau national et rouge en Île-de-France. Dès la fin de la matinée, le trafic s'annonce notamment très dense en direction de la barrière de péage des autoroutes A10 et A11 qui traversent ensuite l'Eure-et-Loire. Une voiture de la gendarmerie percutée par un véhicule après un refus d'obtempérer, c'était vendredi dernier dans le Loir-et-Cher, à la sortie de l'autoroute A10 à Mer. Le conducteur a pu être interpellé après 20 minutes de course-poursuite. Il était positif aux produits stupéfiants. Le véhicule n'était pas assuré. Il devra s'expliquer en décembre devant la justice. Une nouvelle date pour les foulées de la cathédrale de Chartres. L'événement n'avait pas pu avoir lieu à cause de la canicule le 27 juin dernier. Il a été reporté au dimanche 23 août. Et puis l'aventure s'arrête là entre le C-Chartres Métropole Handball et l'international slovaque Peter Sisko. Ils ont décidé d'un commun accord de mettre un terme au contrat qui les liait jusqu'en 2027. La météo, quelques nuages pour cette fin de journée avec 18 à 20 degrés. Demain, le soleil s'annonce plus franc avec quelques degrés de plus jusqu'à 29 pour les maximales. Bonne soirée avec intensité.
0: Ah, il y a du monde hein, à la gare rue Pierre-Nicole en train de prendre le TER direction la maison après une journée de boulot. Vous êtes avec intensité. Les vacances arrivent demain soir officiellement dans toute la France. Vacances d'été, vous allez pouvoir en profiter pour faire plein de belles photos avec un appareil photo Tamlens qu'on va vous offrir dans quelques minutes. 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Avant ça, on a Tempi Impala puis London Grammar sur Intensité.

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dirait que le plan d'eau luisant a beaucoup de succès là pour se rafraîchir un petit peu, préparer un petit pique-nique aussi ce soir tranquillement entre amoureux là, après une journée de boulot. 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Et voici Amy McDonald et Tori Amos sur Intensité.

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7: 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Il est 18h30, ça y est, sortez du boulot, les Eureliens. Ça fait du bien hein, de se dire ça. Dites-vous que demain soir, ça sera officiellement le coup d'envoi des vacances d'été. Dans quelques minutes, la météo et l'agenda. Zao, MC Solar et la rédaction qui est avec nous. Voici l'info.
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9: Accident de la circulation en cette fin d'après-midi à Dreux. Des pompiers auréliens en renfort pour lutter contre les incendies dans le sud de la France. Et puis, championnat de France de navigation aérienne ce week-end à Châteaudun. Bonsoir à tous, 18h33 sur Intensité, cette inforoute pour débuter qui concerne donc la ville de Dreux. Les pompiers interviennent pour un accident produit entre deux véhicules, rue Nuisement. Deux personnes sont prises en charge par les secours. Ce matin, c'était sur la rocade de Chartres où six véhicules ont été impliqués dans un accident à hauteur de Barjouville en direction de Dreux, occasionnant d'importants ralentissements à l'heure de l'embauche. Mais il n'y a pas eu de blessés. Et soyez prudents sur la route en ce début juillet. Les vacances, les départs en vacances seront déjà nombreux dès demain. Bison futé voit orange pour les départs au niveau national et puis rouge en Île-de-France. Dès la fin de la matinée, le trafic s'annonce notamment très dense depuis Paris en direction de la barrière de péage des autoroutes A10 et A11 qui traversent donc notre département. Dans le Loir-et-Cher, une voiture de la gendarmerie a été percutée par un véhicule après un refus d'obtempérer. C'était dans la soirée de vendredi dernier à la sortie de l'autoroute A10 à hauteur de mer. Près de 20 minutes de poursuite. Après 20 minutes de poursuite, le véhicule qui a terminé sur les jantes s'est immobilisé dans un champ à hauteur de Talcy. Le conducteur a pu être interpellé par les gendarmes. Il a été contrôlé positif aux produits stupéfiants. Quelques grammes de résine de cannabis ont également été découverts dans le véhicule. Un véhicule qui n'était pas assuré. Il est précisé que le suspect devra répondre de ses actes devant la justice le 9 décembre. Dans l'actualité, il y a ces incendies d'ampleur dans le sud de la France. 26 sapeurs-pompiers d'Eure-et-Loire sont en route. Un renfort est organisé avec les soldats du feu des départements de l'Eure et de la Seine-Maritime afin d'aller soutenir leurs collègues confrontés sur place, notamment un feu de forêt au nord de Narbonne. De nouvelles modifications sont prévues autour du dispositif MaPrimeRénov'. Le gouvernement veut en effet réduire la liste des travaux isolés éligibles aux aides dès le mois de septembre. Une mesure qui ne manque pas de faire réagir. C'est C'est un coup d'arrêt brutal qui est porté à la rénovation énergétique des logements, alors même que la canicule rappelle l'urgence à engager des travaux pour rendre les logements plus résilients, a réagi la Fédération française du bâtiment d'Eure-et-Loir, qui parle d'une décision incompréhensible et à contresens des ambitions environnementales affichées pour le secteur. La FFB demande donc au gouvernement de renoncer à son choix de nouvelle SAP de MaPrimeRénov. Les élus Eure-et-Loir ont rendez-vous pour la séance de l'Assemblée départementale demain dès 9h. C'est à l'hôtel du département à Chartres où une trentaine de points seront traités, comme le pacte Eure-et-Loir Santé ou encore le financement de l'éducation physique et sportive dans les collèges en 2027. L'aérodrome de Châteaudun accueille ce week-end les championnats de France de navigation aérienne. La Fédération française prévient que les vols pourront occasionner une gêne sonore ponctuelle pour les riverains. Les vols sont prévus dès demain de 14h à 19h, samedi toute la journée, et dimanche également de 9h à 13h. En attendant un éventuel repêchage en élite, le C Chartres Volley repartira en National 2 la saison prochaine. Hier, le club a annoncé l'arrivée d'un nouvel entraîneur, Erwan Tanguy, qui était à la tête jusqu'à présent de l'équipe de l'AC Boulogne-Billancourt. Ma vie, c'est le volley, selon le nouveau coach chartrain qui affiche une riche expérience. Erwan Tanguy vise la montée en élite avec Chartres. Pour cela, l'équipe sera renforcée par l'arrivée de 3 nouveaux joueurs, un peu plus, même si l'équipe venait à être repêchée. Nouvel entraîneur qui veut aller de l'avant avec sa manière. Écoutez-le.
10: Sur l'entraînement, je suis quelqu'un d'assez investi. Du coup, de temps en temps, il faut que les joueurs fassent un peu le dos rond. Mais j'essaye de m'imposer ce que j'impose aux joueurs aussi. Donc je suis assez, je pense, exigeant avec moi-même sur le travail et sur la charge de travail en amont de l'entraînement. Et j'attends des joueurs qui le soient aussi. Et surtout, qu'ils donnent du sens à ce qu'ils fassent. C'est très important.
9: Propos recueillis par Alban Ducardonné. Notez la durée du contrat qui reste à définir. Mais le nouvel entraîneur des volleyeurs chartrains souhaite s'engager à moyen terme pour construire ensemble. 18h37 sur Intensité. On se retrouve d'ici quelques minutes pour évoquer la météo de demain et quelques rendez-vous pour cette soirée. Ce sera juste après Zao et MC Solar pour le titre Comme Caroline. Très bonne soirée avec Intensité.
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0: Bienvenue sur Intensité 18h40.
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0: Côté ciel, des nuages un peu plus nombreux pour ce jeudi soir. Comptez 18 à 10 à 20 degrés dans le courant de la soirée. Demain, vendredi, on retrouvera un ciel bleu, un franc soleil avec 12 degrés au réveil. Dans le courant de l'après-midi, on gagnera quelques degrés par rapport à aujourd'hui avec 27 à 29 degrés.
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0: Et bon courage si la journée n'est pas encore terminée au travail. Très bonne soirée à tous. Quelques rendez-vous pour ce jeudi soir avec le cirque musical Escape Game du côté de Chartres, c'est rue Bourgneuf à 19h et à 20h30. Spectacle vivant des ateliers de la voix à la salle Maurice Leblanc de Maintenon, c'est à 19h30. On notera également le rendez-vous des élus ce soir à conseil municipal au Gau-Saint-Denis, à Yermenonville également ou encore Villiers-le-Morier. Et puis à noter pour le don de sang, demain c'est à Galardon de 15h à 19h à la salle polyvalente.
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4: Ah bah ça va, il y en a des bonnes nouvelles au niveau de la météo et puis surtout au niveau des bons plans pour démarrer officiellement les vacances d'été demain, ça aurait été dommage de passer à côté. L'intensité karting trophy, ça aussi on vous en parle juste après The Cure, Marine et puis Ed Sheeran, voici Caméra sur Intensité.

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Et voici David Guetta et Teddy Swims, Gone Gone Gone. Oui.

0: bonsoir à tous. Les incendies dans le sud de la France, pratiquement 7000 départs de feu depuis le début de la saison, selon Sébastien Lecornu. Le Premier ministre est en visite à Marseille aujourd'hui afin de parler des feux de forêt. Quelques 8700 hectares ont déjà brûlé. Depuis hier, dans le Var, l'Aude et les Pyrénées-Orientales, près de 2000 pompiers sont mobilisés. La canicule de retour ce week-end, le plan Orsan 3 est maintenu, explique le Premier ministre. On n'attend pas le même pic de chaleur, mais les indicateurs restent en surchauffe. Météo France n'a pour l'instant placé aucun département en vigilance rouge canicule. Le Premier ministre précise aussi que 6000 climatiseurs et 7000 ventilateurs sont en cours de livraison dans les hôpitaux. Les interpellations d'animateurs dans le périscolaire continuent. Un homme qui est officier dans une école maternelle de Saint-Cyr-l'École dans les Yvelines a été appréhendé et placé en garde à vue. Il est accusé d'agression sexuelle sur plusieurs enfants, selon le parquet de Versailles et les informations du Parisien. À 8 jours après le double séisme au Venezuela, un blessé extrait des décombres. L'homme est âgé de 43 ans. Il se trouvait sous les décombres de son immeuble. Près de 50 000 personnes restent portées disparues. Le dernier bilan fait état de plus de 2 000 morts. En Ukraine, la riposte de Kiev est imminente. La Russie a attaqué massivement la capitale la nuit dernière. À bilan, au moins 21 morts et 90 blessés. L'Ukraine ripostera assurément, a mentionné Volodymyr Zelensky aujourd'hui. La Croix-Rouge communique de son côté. Un hangar contenant du matériel humanitaire a totalement été détruit dans les frappes russes. L'appel à l'aide de Solidarité Sida, l'association française, lance un appel aux dons après l'annulation du festival Solidays, source majeure de revenus pour l'organisme qui lutte contre le VIH. 70% des recettes ont disparu. On termine par du tennis à Wimbledon. C'en est terminé pour Valentin Royer, battu en 3-7 sur le second tour face à Alexander Zverev. Adrian Manarino a perdu également en 3-7. Reste en lice Arthur Rinderknecht et Kyrian Jacquet. À côté femme, Léolia Jean-Jean a été éliminée en 2-7 aujourd'hui. Bonne soirée à tous.
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2: Bonsoir à tous. De nouvelles modifications prévues autour du dispositif MaPrimeRénov. Le gouvernement veut réduire la liste des travaux isolés éligibles aux aides dès le mois de septembre. Une mesure qui ne manque pas de faire réagir. C'est un coup d'arrêt brutal qui est porté à la rénovation énergétique des logements. Alors même que la canicule rappelle l'urgence à engager des travaux pour rendre les logements plus résilients, réagit la Fédération française du bâtiment d'Eure-et-Loire qui parle d'une décision incompréhensible. Un incendie d'ampleur dans le sud de la France, au nord de Narbonne. 26 sapeurs-pompiers d'Eure-et-Loire sont en route pour lutter contre ces feux de forêt. Un renfort organisé avec les soldats du feu de l'Eure et de la Seine-Maritime pour soutenir leurs collègues fortement mobilisés sur place. Les élus euréliens ont rendez-vous pour la séance de l'Assemblée départementale. Demain, ce sera dès 9h à l'hôtel du département à Chartres. Une trentaine de points seront abordés comme le pacte Eure-et-Loire Santé, le financement de l'éducation physique et sportive dans les collèges en 2027. Les vacances d'été débuteront officiellement demain soir avec la fin de l'année scolaire. Sur les routes, bison futé voit orange pour les départs au niveau national et rouge en Île-de-France. Dès la fin de la matinée, le trafic s'annonce notamment très dense en direction de la barrière de péage des autoroutes A10 et A11 qui traversent ensuite l'Eure-et-Loire. Une voiture de la gendarmerie percutée par un véhicule après un refus d'obtempérer, c'était vendredi dernier dans le Loir-et-Cher, à la sortie de l'autoroute A10 à Mer. Le conducteur a pu être interpellé après 20 minutes de course-poursuite. Il était positif aux produits stupéfiants. Le véhicule n'était pas assuré. Il devra s'expliquer en décembre devant la justice. Une nouvelle date pour les foulées de la cathédrale de Chartres. L'événement n'avait pas pu avoir lieu à cause de la canicule le 27 juin dernier. Il a été reporté au dimanche 23 août. Et puis l'aventure s'arrête là entre le C-Chartres Métropole Handball et l'international slovaque Peter Sisko. Ils ont décidé d'un commun accord de mettre un terme au contrat qui les liait jusqu'en 2027. La météo, quelques nuages pour cette fin de journée avec 18 à 20 degrés. Demain, le soleil s'annonce plus franc avec quelques degrés de plus jusqu'à 29 pour les maximales. Bonne soirée avec un

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1: C'est jeudi. Aujourd'hui, montez le son si vous cherchez un job dans la région. Commence à Nogent-le-Rotrou, où un établissement scolaire recrute un assistant d'éducation à temps partiel à 80%. Accompagnement des élèves, surveillance, accueil et gestion administrative avec le logiciel Pronote notamment. Référence France Travail, c'est le 210-KHBX. À Dreux, un cabinet moderne recherche un assistant dentaire en contrat de professionnalisation de 18 mois. Formation financée en alternance entre cabinet et cours. Référence France Travail, c'est le 210-DNKR. Et puis on prend la direction aussi de Cloix-les-Trois-Rivières où une entreprise recrute un conseiller funéraire en CDI. Vous accompagnerez les familles dans l'organisation des cérémonies. Référence France Travail, c'est le 209-ZKFG. Bonne journée à l'écoute d'Intensité.
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1: Excellent jeudi sur Intensité. On poursuit avec un point sur les manifestations associatives. Beaucoup d'événements près de chez vous, à commencer demain à 20h30 au foyer communal de Pongouin. Le loto de fêtes et animations Gonipontine. Le carton sera à 4 euros. À partir de demain, également samedi et dimanche, au lieu dit 1 de la Gospière à Bois-Gasson, le festival de la Gospière organisé par la Mariennée. Théâtre d'improvisation, chansons, concerts, DJ. L'entrée est à prix libre. Renseignements au 06 69 99 30 92. À samedi, rendez-vous de 9h à 18h au 10 avenue Georges Clémenceau à Illy-Combré pour un vide-maison de l'association Les Aubépines, vaisselle, bibelot, linge ou encore divers petits meubles à vendre. Samedi à partir de 17h, à côté du camping de Courville-sur-Eure, c'est la guinguette organisée par les sapeurs-pompiers, à signaler que l'entrée est gratuite. À dimanche à 13h30 à la salle des fêtes de Châteauneuf-en-Thymerie, c'est à Super Loto, spécial bon d'achat, au profit de l'association Les Petits Doudous de l'hôpital de Chartres. 4 euros le carton avec à gagner jusqu'à 500 euros, réservation au 07 49 45 17 14. À dimanche à partir de 7h à Chapelle Royale, brocante de l'amicale des anciens élèves, 2 euros le mètre. Exposition de cartes postales anciennes, inscription au 06 24 26 71 37. C'est aussi ce week-end, dimanche à partir de 8h, au Moulin des Planches à Montigny-sur-Avre, deuxième rassemblement de véhicules anciens et prestige par l'association Vintage Vibes. Exposant 5 euros, réservation par SMS au 06 15 49 08 34, l'entrée est gratuite pour les visiteurs. Dimanche, également à partir de 8h à Béville-le-Comte, vide-grenier du comité des fêtes, 2 euros le mètre, si paiement en avance, 3 euros le jour même. Inscription au 06 17 85 49 45. À partir de 8h dimanche, au centre équestre du Carillon à Luisan, premier concours de saut d'obstacle inscrit au circuit départemental, à cavaliers de tout niveau, l'entrée est gratuite. Rendez-vous dimanche de 10h à 16h pour des baptêmes moto et voitures d'exception sur le parking aux 4 rue du Château à Varize, organisé par la Perron Villoise et au profit du Téléthon.

0: Renseignez-vous au 06 20 48 04 53. Rendez-vous dimanche à partir de midi au parc Nature de Chouine pour un pique-nique annuel zéro déchet organisé par les amis des ENBC. 14h découverte des plantes sauvages comestibles notamment. À partir de 14h30 dimanche à Châtillon-Dinois, 62e fête d'été de l'association Fête de l'été à Kermesse. La Country Darou sera là, concours de tir, concours de vélo fleuri pour les enfants. En soirée, repas champêtre avec jambon grillé, inscription sur place. Au plan d'eau de Drouy dans le Loir-et-Cher dimanche, c'est la soirée perchée avec à 19h concert de Starshield, à 22h30 cinéma en plein air avec la projection du film Le Robot Sauvage. L'entrée est gratuite, buvette et food truck sur place. Samedi 11 juillet à Lille de la Vallée de l'Aigre, à Romilly-sur-Aigre, à partir de 16h jusqu'à la tombée de la nuit, fête de l'aigrette organisée par Romilly en fait, participation du groupe Challenger, Doika Oika ou encore Miss Sakana. Renseignements au 06 61 02 16 30. Lundi 13 juillet, à partir de 19h, place CDA La Broue, c'est le barbecue géant organisé par les sapeurs-pompiers. Le tarif est à 14€, 22h retraite au flambeau, 23h feu d'artifice et balles animées par un DJ. Mardi 14 juillet, à Morier, vide-grenier de l'Amicale, 10€ l'emplacement de 6 mètres avec voiture. Vous pouvez vous inscrire au 06 74 75 71 41. Vendredi 17 et samedi 18 juillet à partir de 18h30 à l'étang du Tertre à Coudray-aux-Perches, festival de musique organisé par les Vieilles Charrettes avec Graines de Sel, Télégraphe ou encore les Percucherons entre autres. L'entrée est à 20€. Dimanche 19 juillet à Yèvre, brocante du comité des fêtes, installation de 5h à 8h, 2€ le mètre, pas de réservation sauf pour les professionnels. À 20h, concert gratuit à la salle récréative, renseignements au 06 77 52 89 95. À la rentrée de septembre, rejoignez le club de canoë-kayak Dunois, profitez de 4 mois offerts sur votre licence, club labellisé et classé parmi les meilleurs clubs de France. On vous rappelle aussi que le musée-école à Anvers vous ouvre ses portes de 14h à 18h, sauf les lundis et mardis, ouvert uniquement pour les groupes sur réservation au 02 37 98 36 07. Le tarif individuel est à 5,50€. C'est gratuit pour les enfants jusqu'à 6 ans. Les annonces des particuliers pour terminer ce forum. À partir de demain, 14h jusqu'à dimanche 19h, vie de maison au 19 rue Jean Moulin à Chapelle-Royale, à vendre disques vinyles et CD, vêtements également. Ce week-end, samedi et dimanche, 9h-18h, vie de maison au 23 rue des Oiseaux à Romilly-sur-Aigre, avec à vendre mobilier, vaisselle ou encore bibelots. Voilà pour l'ensemble de ces événements. Intensité.net pour retrouver plein d'autres idées sorties à côté de la maison pour vos soirées, vos week-ends, vos vacances.
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1: Bonjour, une petite sélection télé pour votre soirée du jeudi 2 juillet sur TF1 Zodiac, série avec Francis Huster. Sur France 3, La Stagiaire, série avec Michel Bernier. Sur France 4, Le Retour, film réalisé par Catherine Corsini. Khedija travaille pour une famille parisienne aisée qui lui propose de s'occuper des enfants le temps d'un été en Corse. L'opportunité pour elle de retourner avec ses filles sur cette île. Sur TMC, Fantomas, film avec Louis de Funès, un personnage mystérieux commet des vols et des crimes dans la capitale sous le nom de Fantomas. Le commissaire Juve et le journaliste Fandor enquêtent chacun à leur manière sur cette affaire. Sur France 2, Le Grand Échiquier, magazine présenté par Claire Chazal. Sur France 5, Lutèce, sur les traces des Parisis, documentaire. Il y a 3 ans, la création d'une nouvelle sortie du RERB à la station Port-Royal a entraîné une fouille archéologique préventive. Ce chantier a permis la redécouverte d'une portion de la plus grande nécropole de Lutèce. Et puis sur W9, il y a que la vérité qui compte. Divertissement. Très belle soirée télé à tous.
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0: Bonsoir à toutes et à tous. Les pompiers toujours mobilisés dans les Pyrénées-Orientales. Près de 3000 personnes évacuées autour de Canet-en-Roussillon. Le feu a pris dans l'après-midi à Sainte-Marie, près de Sainte-Marie-la-Mer. Plus de 200 pompiers luttent contre les flammes. Deux soldats du feu auraient été blessés. Le groupe écologiste a déposé sa motion de censure contre le gouvernement. Les Verts reprochent à l'exécutif d'avoir aggravé les vulnérabilités du pays face au changement climatique, alors que les rapports successifs alertent depuis des années sur l'augmentation de la fréquence et la gravité des vagues de chaleur. Cette motion de censure pourrait être mise au vote lundi. Dans le Val-de-Loire, un réseau d'escroquerie contre des personnes âgées démantelé. 9 personnes ont été interpellées fin juin, selon le parquet d'Orléans. Les suspects ont été mis en examen et placés en détention provisoire pour réseau d'escroquerie et abus de faiblesse. À Monaco, le principal suspect dans l'explosion qui a blessé un oligarque ukrainien serait une femme. Information du Figaro ce soir. La suspecte aurait été localisée en Europe. Une victime de l'explosion, une femme est toujours dans un état grave, son pronostic vital engagé. La proposition forte de l'assurance maladie, l'interdiction de la vente de cigarettes aux personnes nées après 2009, sur le modèle de ce qui a déjà été fait au Royaume-Uni et aux Maldives, le but de faire émerger une génération sans tabac. Les sports pour finir, sans tabac d'ailleurs, à Wimbledon, c'en est terminé pour Arthur Fils, éliminé en 4-7 contre l'Italien Berrettini. Plutôt Valentin Royer a perdu en 3-7 sur le second tour face à Alexander Zverev. Adrian Manarino éliminé également en 3-7, reste en lice Arthur Rinderknecht. Côté femme, Léolia Jean-Jean a été éliminée en 2-7 également. Il n'y a plus de Française en lice à Wimbledon en simple. Et puis, le foot avec la suite des 16e de finale de la Coupe du Monde. 3 matchs à suivre à partir de ce soir, à commencer par Espagne-Autriche à 21h, suivi dans la nuit de Portugal-Croatie et de Suisse-Algérie. Les Bleus s'apprêtent, eux, à partir demain pour leur 8e de finale contre le Paraguay. Un match prévu samedi à Philadelphie. Bonne soirée à tous.
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2: Bonsoir à tous. 43 pompiers mobilisés en ce début de soirée pour un feu de chaume à Vitré-en-Beauce. 40 hectares sont concernés par les flammes avec un risque important de propagation à un sous-bois. Un lotissement devait également être évacué. 24 engins de secours sont engagés sur cette opération. On y reviendra demain dans la matinale sur Intensité. Et puis, 6 sapeurs-pompiers d'Eure-et-Loire en route vers le sud de la France pour lutter contre les incendies. Renfort qui est organisé avec les soldats du feu de l'Eure et de la Seine-Maritime afin de soutenir leurs collègues confrontés à un feu de forêt d'ampleur au nord de Narbonne. Les vacances d'été débuteront officiellement demain soir avec la fin de l'année scolaire. Sur les routes, bison futé voit orange pour les départs au niveau national et même rouge en Île-de-France dès la fin de la matinée. Demain, le trafic s'annonce notamment très dense depuis Paris en direction de la barre de péage des autoroutes A10 et A11 qui traversent notre département. De nouvelles modifications prévues autour du dispositif MaPrimeRénov. Le gouvernement veut réduire la liste des travaux isolés éligibles aux aides dès le mois de septembre. C'est un coup d'arrêt brutal qui est porté à la rénovation énergétique des logements, alors même que la canicule rappelle l'urgence à engager des travaux pour rendre les logements plus résilients, a réagi la Fédération française du bâtiment d'Eure-et-Loire, qui parle d'une décision incompréhensible. Les élus eure-et-liens se retrouveront pour la séance de l'Assemblée départementale demain matin dès 9h à l'hôtel du département à Chartres. Une trentaine de points seront traités comme le pacte Eure-et-Loire Santé ou encore le financement de l'éducation physique et sportive dans les collèges en 2027. Un mot de handball avec l'aventure qui va s'arrêter là entre le CCMHB et l'international Slovaque Peter Sisko. Ils ont en effet décidé d'un commun accord de mettre un terme au contrat qui les liait jusqu'en 2027. La météo avec davantage de nuages pour cette fin de journée, comptez 18 à 20 degrés dans le courant de la soirée. Demain, vendredi, on retrouvera un franc soleil avec quelques degrés de plus, 27 à 29 degrés prévus dans l'après-midi. Très bonne soirée.

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3: Dans l'actualité environnementale aujourd'hui, une association alerte sur le vieillissement de la population face aux épisodes de canicule qui vont s'intensifier les prochaines années. Je vous explique tout ça. D'ici 4 ans, à peu près un Français sur 5 aura plus de 65 ans et le nombre de vagues de chaleur d'ici 20 ans sera multiplié par 5. C'est le constat fait par l'association Conséquences dans son dernier rapport, association qui a pour but de documenter et d'exposer les conséquences du changement climatique sur le quotidien des Français. Et aujourd'hui, elle pointe du doigt le manque de préparation du pays, car à partir de 2030, soit dans 4 ans, près de 7 millions de seniors risquent d'être exposés à des épisodes autant voire plus intense que la canicule de 2003. Et les seniors vivant dans des zones rurales seront particulièrement impactés. Quelques 550 000 personnes âgées vivront ainsi dans des communes sans service ni commerce et seront particulièrement vulnérables en cas de chaleur prolongée. Face à ces risques, l'association recommande de traiter les canicules extrêmes comme des crises de sécurité civile, en ouvrant davantage de lieux frais ou encore en recensant les personnes vulnérables dans les communes de façon exhaustive. Autre préconisation, former les aidants familiaux et professionnels à la reconnaissance précoce de l'hyperthermie, particulièrement chez les personnes

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0: Bonsoir à tous. Près de 7000 départs de feu recensés depuis le début de la saison. Sébastien Lecornu était à Marseille pour évoquer les incendies qui touchent la France. À conséquence directe de la canicule, plus de 8700 hectares auraient déjà brûlé. Un incendie est en cours entre Sainte-Marie-la-Mer et Canet-en-Roussillon, provoquant l'évacuation de près de 3000 personnes. Dans l'Aude, à Narbonne, deux maisons ont brûlé cet après-midi suite à un incendie. Déclaré hier soir depuis l'Hérault, 900 hectares ont été parcourus. Des centaines de soldats du feu sont sur le front. D'autant que pour Éric Brocardi, porte-parole de la Fédération des sapeurs-pompiers, la période est compliquée pour les mobiliser. Écoutez.
1: La saison commence très tôt, on puise déjà dans les réserves de dispo, et donc forcément nous sommes dans une fenêtre de tir aujourd'hui qui ne correspond pas à une fenêtre habituelle où on a bon nombre de personnes en congé qui permettent d'avoir un maximum de disponibilité. On est sur des risques aujourd'hui qui sont en dehors d'un cadre de vacances, et donc forcément cela demande beaucoup plus de mobilisation de la part du personnel et de les soustraire de leur activité professionnelle ou personnelle ou familiale.
0: Des dizaines de pompiers de l'Eure, de l'Eure-et-Loire et de Seine-Maritime ont été envoyés en renfort dans le sud de la France. Dans l'actualité également, les interpellations d'animateurs dans le périscolaire continuent. Un homme qui officiait dans une école maternelle de Saint-Cyr-l'École dans les Yvelines a été appréhendé et placé en garde à vue. Il est accusé d'agression sexuelle sur plusieurs enfants selon le parquet de Versailles et les informations du Parisien. En Ukraine, la riposte de Kiev imminente. La Russie a attaqué massivement la capitale la nuit dernière. À bilan au moins 21 morts et 90 blessés. L'Ukraine ripostera assurément, a mentionné Volodymyr Zelensky. La Croix-Rouge communique de son côté. Un hangar contenant du matériel humanitaire a totalement été détruit dans les frappes russes. Enfin, l'appel à l'aide de Solidarité Sida en France. L'association lance un appel aux dons après l'annulation du festival Solidays. À 70% des recettes ont disparu pour cet organisme historique qui lutte contre le VIH. Voilà pour l'info.

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